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Bonjour à tous. Les menaces de Donald Trump mises à exécution. L'armée américaine annonce avoir lancé de nouvelles frappes contre l'Iran cette nuit après l'annonce du président américain ce mercredi. Une nouvelle salve de frappe après plusieurs jours de tensions entre les deux pays. Les États-Unis tiennent l'Iran pour responsable de ces récentes agressions injustifiées contre des navires commerciaux dans le détroit d'Ormuz. Marine Le Pen connaît le calendrier judiciaire qui l'attend. La Cour de cassation indique qu'elle pourrait se prononcer au plus tard début avril 2027 concernant la condamnation en appel de la chef de file des députés RN pour détournement de fonds publics. La Cour de cassation explique que le calendrier est susceptible d'évoluer en fonction des facteurs procéduraux. La décision pourrait intervenir quelques jours seulement avant le premier tour de la présidentielle prévu le 18 avril. Le risque est écarté d'après la préfecture du Cher après l'incendie d'une forêt à proximité d'un site industriel classé Seveso ce mercredi. Une centaine d'habitants a été contraint de se confiner dans leur domicile. Tous les accès au site avaient été interdit plus tôt dans la journée en raison d'un risque d'explosion. Dans l'actualité également, la Russie renforce les restrictions sur les exportations de gasoil. Une décision actée en raison des pénuries de carburant provoquées par les frappes ukrainiennes. Le vice-premier ministre russe estime que cette interdiction d'exportation permettra d'augmenter les approvisionnements sur le marché intérieur. Plusieurs incendies encore non maîtrisés dans le sud de la France. Près de 5000 hectares ont brûlé dans les Pyrénées-Orientales notamment. La situation évolue favorablement, mais le feu n'est toujours pas fixé d'après la préfecture. Près de 450 pompiers restent mobilisés. 5 départements restent placés en vigilance rouge feu de forêt ce jeudi sur le pourtour méditerranéen. Et puis en foot, les quarts de finale de la Coupe du Monde débuteront ce jeudi soir avec la rencontre entre la France et le Maroc à 22h. Les Bleus qui ont effectué ce mercredi leur dernier entraînement avant le match. Une rencontre à laquelle ne participera pas Aurélien Tchouaméni. Le milieu de terrain devrait être forfait en raison d'une blessure à la cuisse. Voilà pour l'actu, très bon début de journée.

Bonjour à tous. Les États-Unis viennent d'annoncer une nouvelle vague de frappes contre l'Iran. Donald Trump l'avait annoncé hier dans la journée depuis le sommet de l'OTAN en Turquie. Des frappes lancées pour répondre à celles de l'Iran qui ont détruit plusieurs navires commerciaux dans le détroit d'Ormuz il y a quelques jours. Donald Trump assure que les nouveaux affrontements prendront fin très rapidement. Un premier déplacement de campagne houleux pour Marine Le Pen. La chef de file des députés RN était dans la Sarthe aux côtés de Jordan Bardella sur un marché de la Flèche. Un déplacement écourté en raison du grand nombre de personnes présentes au lendemain de l'annonce de sa candidature à l'élection présidentielle et de sa condamnation pour détournement de fonds publics. La Cour de cassation pourrait se prononcer au plus tard début avril 2027 sur le pourvoi en cassation de Marine Le Pen. Dans le reste de l'actualité, un appel à la grève lancé par la CFDT samedi chez Uniqlo. Le syndicat dénonce des conditions de travail de plus en plus dégradées et un manque d'effectifs. Plus d'un quart des magasins Uniqlo sera touché en France par ce mouvement social, d'après un communiqué de la CFDT. La fonction publique appelle à la mobilisation fin septembre, après la décision du gouvernement de maintenir le gel du point d'indice des fonctionnaires jusqu'en 2027. Une hausse de 1% de la valeur du point d'indice coûterait près de 2,5 milliards d'euros à l'État, explique-t-on à Bercy. Des dispositifs de sécurité plus importants, c'est la demande formulée par Laurent Nunez avant la rencontre entre la France et le Maroc ce jeudi soir. Le ministère de l'Intérieur prévient qu'aucun débordement ne sera toléré et appellera à une réponse immédiate. Le coup d'envoi de la rencontre entre la France et le Maroc est prévu ce soir à 22h. Et puis, Météo France maintient l'alerte. 72 départements sont placés en vigilance orange canicule ce jeudi. Les trois quarts du pays sont concernés par cette alerte. 5 autres départements sont également placés en vigilance rouge pour les feux de forêt. Une mesure qui s'étend entre les Pyrénées-Orientales et le Vaucluse. Voilà pour l'actu. Excellent début de journée.

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0: Merci d'écouter Radio Mélodie, nous sommes jeudi le 9 juillet. Il est 5h, c'est le moment de s'informer avec Margot Benabas. Bonjour.
1: Bonjour Quentin, bonjour à tous. La Moselle et le Bas-Rhin sont à nouveau en vigilance canicule. Pour l'instant, nos deux départements sont en jaune sur la carte de Météo France. La situation pourrait évoluer défavorablement dans les prochains jours puisque le prévisionniste indique que la vague de chaleur se déplace vers le nord et l'est du pays. Les températures dépasseront les 34 degrés dès vendredi et continueront de grimper dans les jours à venir pour atteindre 38,7 degrés le 14 juillet. Elles ne descendront plus sous les 20 degrés la nuit à partir de dimanche. Les résultats du brevet tombent aujourd'hui en Lorraine. C'est l'heure de vérité pour les 25 000 candidats de l'Académie de Nancy-Metz. Après avoir passé les examens sous de fortes chaleurs, les résultats seront dévoilés à 14h cet après-midi. Hier à 18h, les résultats ont été dévoilés pour les 23 087 candidats de l'Académie de Strasbourg. Après des années de baisse, le pouvoir d'achat des salaires est en hausse dans le Grand Est. Dans sa dernière étude, l'INSEE évoque les salaires dans la région qui sont en moyenne de 2520 euros net par mois en 2024 dans le secteur privé. Ça correspond à une augmentation de 0,7% en euros constants comparé à l'année 2023. Les salariés ont donc légèrement gagné en pouvoir d'achat. Cette étude nous apprend également que le salaire médian du Grand Est s'élève à 2163 euros. Un salarié sur deux perçoit donc une rémunération inférieure ou égale à ce nombre. Un lémurien du parc Sainte-Croix a pu être sauvé grâce à une intervention médicale hors du commun. Le 17 mai dernier, une équipe de l'IHU de Strasbourg est intervenue pour sauver Bilbo, un makikata menacé par la rupture d'un pseudo-anévrisme. Grâce à l'expertise de la chirurgie mini-invasive, à la modélisation 3D et à une préparation minutieuse, cette opération de la dernière chance a permis de sauver l'animal. Le lémurien du parc de Moselle-Sud doit donc sa vie à une collaboration inédite entre médecine humaine et vétérinaire. Et puis le festival La Tête dans les Nuages est de retour en Moselle-Sud. La compagnie En Musique va à nouveau sillonner les villages avec son festival itinérant mêlant spectacles, concerts, ateliers créatifs et animations participatives. Rendez-vous de 16h à 20h le dimanche 12 juillet au centre aquatique de Sarrebourg, le lundi 13 au camping de Saint-Quirin et le mardi 14 au camping de Mittersheim. Le festival s'adresse à tous les publics et est gratuit. De quoi passer un bon moment en famille. C'est la fin de ce flash. Très belle journée à tous.
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1: Bonjour, Bélier. Utilisez la fermeté pour obtenir des délais ou bien des engagements. Pour le reste, laissez faire, le temps s'occupe de tout.
2: Taureau, si vous prenez le temps de vous poser, de réfléchir, vous constaterez que la pression tombe d'elle-même.
3: Gémeaux, évitez de faire une montagne de peu de choses. Si vous pensez qu'il n'y a rien à faire pour trouver une solution, vous vous trompez.
4: Cancer, c'est chez vous, dans votre foyer, que vous passerez le mieux cette journée un petit peu tendue sur le plan relationnel.
5: Lion, que ce soit en couple ou célibataire, l'envie de plaire sera forte, vous séduirez, vous charmerez.
6: Vierge, vous avez la grande forme et vous gérez vos énergies avec plus de doigté, sans le laisser transparaître aux yeux de votre entourage.
7: Balance, grâce à votre facilité à vous adapter aux autres, vous faites de nombreuses rencontres, toutes plus intéressantes les unes que les autres.
8: Scorpion, en couple, si votre relation se fatiguait, une chance de retrouver un second souffle vous est offert.
9: Sagittaire, vous ressentez un vif besoin d'ordonner votre vie relationnelle dans la compréhension et la solidarité.
10: Capricorne, aujourd'hui des choix s'imposent ou commencent à faire sentir leur urgence.
11: Verseau, il est temps de vous pencher sur vos échanges quotidiens et la dynamique sur laquelle reposent vos liens avec l'entourage.
12: Poisson, vous faites des rencontres constructives, vous permettant de faire de grands sauts en avant.
13: La période est enrichissante. Excellente journée à tous.

0: Nous sommes aujourd'hui le jeudi 9 juillet. Bonne fête aujourd'hui aux Amandine, Marianne et nous fêtions autrefois les Procules. Le dicton du jour, après Saint-Procule arrive la canicule.
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1: Merci d'écouter Radio Mélodie. Nous sommes jeudi le 9 juillet. Il est 5h30. On s'informe. Bonjour.
2: Bonjour à tous. Les menaces de Donald Trump mises à exécution. L'armée américaine annonce avoir lancé de nouvelles frappes contre l'Iran cette nuit après l'annonce du président américain ce mercredi. Une nouvelle salve de frappes après plusieurs jours de tension entre les deux pays. Les États-Unis tiennent l'Iran pour responsable de ces récentes agressions injustifiées contre des navires commerciaux dans le détroit d'Ormuz. Marine Le Pen connaît le calendrier judiciaire qui l'attend. La Cour de cassation indique qu'elle pourrait se prononcer au plus tard début avril 2027 concernant la condamnation en appel de la chef de file des députés RN pour détournement de fonds publics. La Cour de cassation explique que le calendrier est susceptible d'évoluer en fonction des facteurs procéduraux. La décision pourrait intervenir quelques jours seulement avant le premier tour de la présidentielle prévu le 18 avril. Le risque est écarté d'après la préfecture du Cher après l'incendie d'une forêt à proximité d'un site industriel classé Seveso ce mercredi. Une centaine d'habitants a été contraint de se confiner dans leur domicile. Tous les accès au site avaient été interdits plus tôt dans la journée en raison d'un risque d'explosion. Dans l'actualité également, la Russie renforce les restrictions sur les exportations de gasoil. Une décision actée en raison des pénuries de carburant provoquées par les frappes ukrainiennes. Le vice-premier ministre russe estime que cette interdiction d'exportation permettra d'augmenter les approvisionnements sur le marché intérieur. Plusieurs incendies encore non maîtrisés dans le sud de la France. Près de 5000 hectares ont brûlé dans les Pyrénées-Orientales notamment. La situation évolue favorablement, mais le feu n'est toujours pas fixé d'après la préfecture. Près de 450 pompiers restent mobilisés. 5 départements restent placés en vigilance rouge feu de forêt ce jeudi sur le pourtour méditerranéen. Et puis en foot, les quarts de finale de la Coupe du Monde débuteront ce jeudi soir avec la rencontre entre la France et le Maroc à 22h. Les Bleus qui ont effectué ce mercredi leur dernier entraînement avant le match. Une rencontre à laquelle ne participera pas Aurélien Tchouaméni. Le milieu de terrain devrait être forfait en raison d'une blessure à la cuisse. Voilà pour l'actu, très bon début de journée.

Nous sommes aujourd'hui le jeudi 9 juillet, regardons l'éphéméride du jour. Le 9 juillet 2006, il y a 20 ans, l'Italie remporte la finale de la Coupe du Monde de foot en Allemagne face à la France, avec évidemment ce cauchemar qui nous hante encore certaines nuits avec Zinedine Zidane qui est expulsé du match suite à un coup de tête contre l'Italien Marco Materazzi. Le 9 juillet 2003, il y a 23 ans, avait lieu la sortie du tout premier Pirate des Caraïbes. Avec Johnny Depp évidemment dans le rôle du capitaine Jack Sparrow. Pirates des Caraïbes, la malédiction du Black Pearl. À la radio, le 9 juillet 94, il y a 32 ans, on écoutait ça. Reel to Reel, le duo de musique House sort I Like to Move It, Move It, le succès qui connaît un regain d'intérêt grâce à son utilisation dans le film d'animation Madagascar, sorti en 2005. Nous fêtons des anniversaires aujourd'hui, celui d'Eve Gilles, 22 ans, Miss France 2024, ou encore William Scheller, il fête aujourd'hui ses 80 ans.

0: Il partage son anniversaire avec Tom Hanks, qui fête ses 70 ans, 92 ans aujourd'hui pour Pierre Perret.
1: Elle aimait tant la liberté, Lily. Elle rêvait de fraternité, Lily. Un hôtelier russe crétant lui a précisé en arrivant qu'on ne recevait que des blancs.
0: Nous fêtons les 39 ans aujourd'hui de l'actrice Élodie Fontan et 51 ans aujourd'hui pour Jack White.

0: Et si vous aussi vous fêtez votre anniversaire aujourd'hui en ce 9 juillet, joyeux anniversaire à vous.
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0: Merci d'écouter Radio Mélodie avec Steve Miller Band et The Joker, un souvenir de l'année 73 en ce jeudi matin. Il est 6h. Et c'est le moment de s'informer avec Margot Benabas. Bonjour.
1: Bonjour Quentin, bonjour à tous. La Moselle et le Bas-Rhin sont à nouveau en vigilance canicule. Pour l'instant, nos deux départements sont en jaune sur la carte de Météo France. La situation pourrait évoluer défavorablement dans les prochains jours puisque le prévisionniste indique que la vague de chaleur se déplace vers le nord et l'est du pays. Les températures dépasseront les 34 degrés dès vendredi et continueront de grimper dans les jours à venir pour atteindre 38,7 degrés le 14 juillet. Elles ne descendront plus sous les 20 degrés la nuit à partir de dimanche. Les résultats du brevet tombent aujourd'hui en Lorraine. C'est l'heure de vérité pour les 25 000 candidats de l'Académie de Nancy-Metz. Après avoir passé les examens sous de fortes chaleurs, les résultats seront dévoilés à 14 h cet après-midi. Hier à 18 h, les résultats ont été dévoilés pour les 23 087 candidats de l'Académie de Strasbourg. Après des années de baisse, le pouvoir d'achat des salaires est en hausse dans le Grand Est. Dans sa dernière étude, l'INSEE évoque les salaires dans la région qui sont en moyenne de 2520 euros net par mois en 2024 dans le secteur privé. Ça correspond à une augmentation de 0,7% en euros constants comparé à l'année 2023. Les salariés ont donc légèrement gagné en pouvoir d'achat. Cette étude nous apprend également que le salaire médian du Grand Est s'élève à 2163 euros. Un salarié sur deux perçoit donc une rémunération inférieure ou égale à ce nombre. Un lémurien du parc Sainte-Croix a pu être sauvé grâce à une intervention médicale hors du commun. Le 17 mai dernier, une équipe de l'IHU de Strasbourg est intervenue pour sauver Bilbo, un makikata menacé par la rupture d'un pseudo-anévrisme. Grâce à l'expertise de la chirurgie mini-invasive, à la modélisation 3D et à une préparation minutieuse, cette opération de la dernière chance a permis de sauver l'animal. Le lémurien du parc de Moselle-Sud doit donc sa vie à une collaboration inédite entre médecine humaine et vétérinaire. Et puis le festival La Tête dans les Nuages est de retour en Moselle-Sud. La compagnie En Musique va à nouveau sillonner les villages avec son festival itinérant mêlant spectacles, concerts, ateliers créatifs et animations participatives. Rendez-vous de 16h à 20h le dimanche 12 juillet au centre aquatique de Sarrebourg, le lundi 13 au camping de Saint-Quirin et le mardi 14 au camping de Mittersheim. Le festival s'adresse à tous les publics et est gratuit. De quoi passer un bon moment en famille. C'est la fin de ce flash. Très belle journée à tous.
0: La météo pour la journée d'aujourd'hui, c'est le soleil qui nous accompagnera tout au long de la journée avec jusqu'à 29 degrés sur le thermomètre cet après-midi. La journée de demain vendredi, pareil, le soleil sera de la partie. On attend entre 15 et 17 degrés la température le matin, jusqu'à 31 degrés l'après-midi.
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0: Jeudi 9 juillet, 6h11. Bonjour Camille.
1: Bonjour Quentin, bonjour à tous.
0: Comment ça va ce matin?
1: Ça va très bien et toi?
0: Mais ça va très bien.
1: Allez, petit quiz pour commencer cette journée. Que signifie le mot hypogamie?
0: Hypogamie?
1: Ouais, et on dit que c'est un petit peu une tendance actuellement.
0: C'est les personnes qui sont fans des hippopotames.
1: Ça a un lien, je peux te dire, avec le couple.
0: Ouais, les relations amoureuses. Bah, polygamie, c'est quand tu as plusieurs partenaires, quand tu es marié à plusieurs, enfin quand tu sors avec plusieurs partenaires. Mmh. Mais hypogamie, est-ce que ce serait justement peut-être l'inverse?
1: Non, c'est pas.
0: Ça n'a rien à voir avec le nombre.
1: Ouais, voilà. C'est, on va dire, dans un couple à deux, tout ce qu'il y a de plus classique et un couple hétérosexuel.
0: Aucune idée, je ne sais pas.
1: C'est le fait, quand il s'agit en fait pour une femme d'épouser un homme au statut social dit inférieur que le sien. Voilà, on dit qu'à l'époque, les hommes gagnaient toujours plus, qu'on était forcément avec quelqu'un qui avait une meilleure situation de travail, en fait, tout simplement, et un meilleur salaire. Et donc, selon des chercheurs américains et une étude sortie dans le magazine The Atlantic, les femmes d'aujourd'hui sont désormais plus susceptibles d'épouser des hommes moins diplômés que l'inverse.
0: Très bien, et donc c'est ça l'hypogamie. C'est l'hypogamie. Merci Camille.
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2: Bonjour, Bélier. Utilisez la fermeté pour obtenir des délais ou bien des engagements. Pour le reste, laissez faire, le temps s'occupe de tout.
3: Taureau, si vous prenez le temps de vous poser, de réfléchir, vous constaterez que la pression tombe d'elle-même.
4: Gémeaux, évitez de faire une montagne de peu de choses. Si vous pensez qu'il n'y a rien à faire pour trouver une solution, vous vous trompez.
5: Cancer, c'est chez vous, dans votre foyer, que vous passerez le mieux cette journée un petit peu tendue sur le plan relationnel.
6: Lion, que ce soit en couple ou célibataire, l'envie de plaire sera forte, vous séduirez, vous charmerez.
7: Vierge, vous avez la grande forme et vous gérez vos énergies avec plus de doigté, sans le laisser transparaître aux yeux de votre entourage.
8: Balance, grâce à votre facilité à vous adapter aux autres, vous faites de nombreuses rencontres, toutes plus intéressantes les unes que les autres.
9: Scorpion, en couple, si votre relation se fatiguait, une chance de retrouver un second souffle vous est offert.
10: Sagittaire, vous ressentez un vif besoin d'ordonner votre vie relationnelle dans la compréhension et la solidarité.
11: Capricorne, aujourd'hui des choix s'imposent ou commencent à faire sentir leur urgence.
12: Verseau, il est temps de vous pencher sur vos échanges quotidiens et la dynamique sur laquelle reposent vos liens avec l'entourage.
13: Poisson, vous faites des rencontres constructives, vous permettant de faire de grands sauts en avant.
14: La période est enrichissante.
15: Excellente journée à tous.

0: Cet été, la rédaction de Radio Mélodie vous fait découvrir le territoire. Depuis lundi, on se balade en Moselle Sud. Et aujourd'hui, on prend la direction de Fénétrange, où une nouvelle page s'ouvre pour le château.
1: Son aile du XVIe siècle, longtemps laissée à l'abandon après les importants dégâts subis à la fin de la Seconde Guerre mondiale, reprend vie. La municipalité en a fait un espace dédié à la musique acoustique. Le maire Benoît Piatkowski nous présente ce nouveau lieu.
2: La porte d'entrée que nous poussons est celle de l'espace culturel Hervé Malblanc, fondateur du Festival de musique de Fénétrange en 1978. Dès le premier regard, nous sommes happés par une gigantesque fresque.
3: Ce qu'on a reproduit ici, c'est la fresque que Klimt a réalisée sur la 9e symphonie de Beethoven. Alors c'est l'hymne européen, c'est l'hymne à la joie, c'est un petit peu tout l'esprit de cet espace culturel.
2: Au premier étage, l'élu a souhaité un lieu de convivialité.
3: C'est le foyer bar qui permet la partie conviviale avant, pendant, après les concerts, mais aussi de créer ce qu'on appelle un café éphémère, donc qui est tenu par l'association du PEDAC, qui est cette école de musique associative qui a quand même plus de 200 inscrits.
2: Les travaux engagés ont été réalisés tout en respectant l'âme des lieux. De la restauration à l'appel de main locale, rien n'a été laissé au hasard.
3: On a aussi fait venir le lycée Labroise de Sarrebourg, donc avec les classes de menuiserie, les classes de verrerie. Vous voyez ici les luminaires qui ont été suspendus dans la cage d'escalier ont été faits par la classe de verrerie.
2: Et c'est au deuxième étage que se trouve un auditorium, pas comme les autres. La pièce Aldo Ciccolini ne comporte aucun micro ni aucun haut-parleur.
3: L'idée, c'est comme dans les théâtres à la grecque, on peut chuchoter à un endroit du théâtre et tout le monde l'entend.
2: Différents outils ont été mis en place pour cette salle de près de 200 places.
3: Sur les côtés, on a ce qu'on appelle des résonateurs plans. Grâce à l'impulsion de cette onde sonore, ça va arriver aux oreilles de l'auditeur qui est assis en face. Il est là pour réverbérer des sons. Alors là, vous en avez un premier et vous allez voir que c'est plus du tout pareil. Le troisième n'est encore pas une fois pareil.
2: Ce travail très minutieux vient déjà de permettre de nouer un partenariat ambitieux.
3: Ce studio est prévu pour devenir un studio d'enregistrement. On est en train de travailler sur des partenariats pour les jeunes pianistes qui n'ont pas les moyens mais qui sont très souvent évidemment très virtuoses à ce niveau d'études. Avec le Conservatoire de Paris, on va leur faire leur premier CD.
2: L'ensemble de l'opération aura coûté moins de 1,5 million d'euros avec l'aide de différents partenaires, dont l'Europe.
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0: 6h30, c'est le moment de s'informer. Bonjour.
5: Bonjour à tous. Nouvelle frappe au Moyen-Orient. Les gardiens de la révolution iranien affirment avoir visé des bases américaines au Koweït et à Bahreïn cette nuit. Un peu plus tôt, l'armée américaine a annoncé avoir de nouveau bombardé le territoire iranien. Donald Trump qui a menacé de faire pire si Téhéran continuait ses attaques. On rappelle que les hostilités entre les deux pays ont repris cette semaine après des frappes dans le détroit d'Ormuz contre des navires commerciaux. L'actualité, c'est également la chaleur qui persiste en France. 72 départements sont en alerte orange canicule ce matin. Des températures entre 35 et 39 degrés, voire jusqu'à 41 près des côtes du Languedoc-Roussillon sont attendues. Une canicule qui devrait probablement se prolonger jusqu'au week-end prochain, inclus selon Météo France. Et face à ces coups de chaud à répétition, les ministres de la Santé et de l'Autonomie appellent dans un courrier les hôpitaux et EHPAD à renforcer les mesures de protection, notamment en équipant les postes de soins et salles de repos en climatiseurs mobiles, rafraîchisseurs d'air et ventilateurs. Et les incendies, eux, se poursuivent. Près de 5000 hectares ont brûlé dans les Pyrénées-Orientales, notamment. La situation évolue favorablement, mais le feu n'est toujours pas fixé. D'après la préfecture hier soir, près de 450 pompiers restent mobilisés. La Cour de cassation pourrait se prononcer au plus tard début avril 2027 concernant le pourvoi de Marine Le Pen, un pourvoi déposé par la chef de file des députés RN après sa condamnation dans l'affaire des assistants d'eurodéputés. La décision interviendrait quelques jours avant le premier tour de l'élection présidentielle prévue le 18 avril. De nouveaux délits visant les free parties. Ils ont été adoptés hier par l'Assemblée nationale dans le cadre du projet de loi Riposte. Le gouvernement prévoit désormais de sanctionner non seulement les organisateurs mais aussi les participants à ces rassemblements musicaux non déclarés. Et puis comme un air de déjà-vu, ce soir l'équipe de France de football affronte le Maroc en quart de finale de la Coupe du Monde. En 2022, les deux pays se sont déjà affrontés, c'était en demi du Mondial. Le coup d'envoi du quart de finale France-Maroc, c'est à 22h depuis le stade de Boston. Excellent début de journée à tous.
0: On va parler foot d'ici quelques minutes dans le point Q. On va parler de notre cher Kylian Mbappé, puisque avant le mondial, on a beaucoup entendu des gens le critiquer sur les réseaux sociaux. Et un supporter français, a décidé de faire son mea culpa.
1: D'accord.
0: Voilà. Et donc il a créé un site internet qui s'appelle Pardon Kylian, pardonkylian.com, et tu peux signer là une pétition pour t'excuser si jamais tu as tenu des propos pas très sympathiques envers Kylian Mbappé. Je t'explique tout ça dans quelques minutes et tu verras que le nombre de signatures s'affole. 6h33.
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0: La Coupe du Monde 2026 voit l'équipe de France en pleine démonstration et Kylian Mbappé en tête d'affiche avec des performances exceptionnelles. Résultat, une partie des supporters qu'il avait critiqués ces derniers mois ont décidé de s'excuser publiquement. Une pétition, alors évidemment humoristique, devenue virale, a été créée pour permettre donc aux repentis de faire amende honorable. À l'origine du site pardonkylian.com, on retrouve Frédéric Kopp, un supporter français de 42 ans. Et après le premier match des Bleus contre le Sénégal, il reconnaît avoir douté du capitaine avant de se raviser en voyant ses performances. Il a alors créé une plateforme où chacun peut cocher des reproches qu'il a formulés. Chaque participant découvre ensuite son niveau de honte, allant d'innocent à cas désespéré. Donc au moment du lancement, le site a vraiment bien fonctionné puisque 13 000 signatures quand même en une journée, plus de 16 000 en deux semaines, 17 000 début juillet, et ce matin nous sommes à, je rafraîchis, 71 063 signatures. Donc par exemple, ton acte de contribution, donc tu dois cocher ce qui t'a rendu coupable. Donc j'ai dit que Kylian ne courait pas, j'ai dit que Kylian était trop payé, j'ai dit que Kylian méritait le banc, j'ai dit que Kylian boudait la France, qu'il était surcoté, qu'il nous ferait perdre, qu'il était mal coiffé, qu'il faisait la tête, qu'il pensait qu'à l'argent, qu'il était arrogant, bref, pas mal donc de...
1: J'aime bien celle-là, j'ai dit que Benzema était meilleur.
0: Et oui, y a
1: c'est marrant, plein j'ai de dit que Giroud valait mieux.
0: Bon, en tout cas, la pétition donc se conclut par un texte assez solennel que les signataires doivent approuver. Moi, citoyen, citoyenne de la République, je reconnais avoir douté de Kylian Mbappé, fleuron de notre nation et génie du ballon rond.
1: La France s'est mal comportée, on a douté, on a critiqué, on a été ingrat, il est temps de réparer. C'est marrant.
0: Pardonkylian.com si jamais vous souhaitez donc
1: si vous
0: repentir.
1: Aller mettre votre petite signature, allez.

0: 6h45 à la une de l'actualité.
1: La Moselle et le Bas-Rhin passent en vigilance jaune canicule. Ce week-end, les températures pourraient encore grimper d'un cran. On attend plus de 38 degrés début de semaine prochaine. L'US Nankirch lance un appel à témoins après une intrusion au stade. Dans la nuit de mardi à mercredi, le portail donnant accès au stade a été forcé. Un signalement a été fait auprès de la police. Allemberg, le nouveau restaurant des Laurentides, ouvre aujourd'hui. C'est un jeune couple qui a décidé de reprendre l'affaire.
0: Claire est en salle, Théo en cuisine et nous les avons rencontrés. Reportage à découvrir tout à l'heure à 7h.
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0: On va jouer d'ici quelques minutes à notre jeu, le jeu de la chanson à l'envers.
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0: Est-ce que tu l'as?
1: Je crois, mais je suis pas sûre. J'ai une petite idée.
0: 03 87 98 29 29.
1: Allez, on vous attend au standard.

0: Étienne Dao à l'instant sur Radio Mélodie. On joue ce matin pour gagner la box du Grand Réveil avec notre jeu de la chanson à l'envers.
1: On réécoute les extraits qu'il fallait reconnaître ce matin.

0: C'est le « c'est ce » qui m'avait mis sur la voie.
1: C'est vrai, c'est ça.
0: Il fallait reconnaître Daniel Lévy, l'envie d'aimer ce matin.
2: La comédie musicale Les Dix Commandements, c'est ce qu'a trouvé Laura ce matin de Vouzvillers, qui repart donc avec sa box du Grand Réveil.
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2: Et après le petit-déj, place au plat principal.
0: Voilà, direct, on enchaîne.
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2: 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Et c'est le moment de s'informer, Camille. Les bombardements se poursuivent en Iran.
0: L'armée américaine a annoncé avoir lancé de nouvelles frappes contre l'Iran hier pour affaiblir la capacité de Téhéran à cibler des navires commerciaux dans le détroit d'Ormuz. Des avions de combat ont été entendus au-dessus de l'île de Kish et plusieurs explosions ont secoué des villes portuaires. Sur son réseau social, Donald Trump menace de faire pire si Téhéran continue ses attaques. Les records continuent de tomber. L'Europe occidentale a enregistré son mois de juin le plus chaud jamais observé. La température moyenne enregistrée a atteint 20,74 degrés, soit 3 degrés de plus que la moyenne de juin de la période 1991-2020. Au niveau mondial, il s'agit du deuxième mois de juin le plus chaud.
2: L'US Neunkirch lance un appel à témoins après une intrusion au stade.
0: Dans la nuit de mardi à mercredi, le portail donnant accès au stade a été forcé. Sur sa page Facebook, le club condamne cet acte. Ces dégradations pénalisent directement notre club, ses bénévoles, ses licenciés et tous ceux qui s'investissent quotidiennement pour faire vivre le football local, peut-on lire. Le commissariat a été informé et le club lance donc un appel à témoins si une personne aurait remarqué quelque chose cette nuit-là.
2: Un nouveau week-end de grève s'annonce sur la ligne S1 de la Zarbane.
0: Pour la 7e fois ces dernières semaines, le syndicat GDL appelle ses membres à faire grève pour obtenir des revalorisations salariales. Le tram entre Sarreguemines et Les Barres ne circulera pas le temps de la grève qui doit débuter ce jeudi à 17h. Pour le moment, aucune ligne de substitution n'est proposée.
2: À Lemberg, le nouveau restaurant des Laurentides ouvre aujourd'hui.
0: Après avoir tenu le Zeltin à Zétain pendant un peu plus d'un an, Claire Miltenberg et Théo Adam, 28 ans tous les deux, se lancent dans un nouveau challenge de taille, redonner vie au restaurant des Laurentides. Le propriétaire du domaine espère enfin accueillir un projet durable.
4: À peine partis de Zétain, Claire et Théo ont mis les bouchées doubles pour pouvoir ouvrir dès cet été à Lemberg.
5: Notre dernier service était le 27 avril et puis il y a eu 2 mois là pour se préparer, prendre en place les lieux, déménager. Voilà, c'était très fort en émotion et en stress.
6: Voilà, donc ça c'est nos cuisines. On est très contents, c'est très vaste, il y a de quoi faire.
4: Dès aujourd'hui, Claire est en salle, Théo en cuisine avec 2 autres cuisiniers à la carte.
6: Surprise, mais donc il y aura bien sûr nos flammes. Beaucoup adoraient venir manger donc à Zétain. On garde vraiment la même chose, une pâte fait maison, tout est fait maison. C'est important pour nous de faire les choses maison. Si on peut les faire local, on le fera.
4: Le couple annonce proposer une restauration de type brasserie traditionnelle avec une carte qui évoluera en fonction des saisons. Pour les 2 enfants du Beecherland, reprendre les Laurentides est un gros challenge.
5: On va relever ce challenge, j'espère haut la main.
6: Maintenant, on n'a plus qu'à ouvrir et continuer le plus longtemps possible.
4: Régis Krebs, le propriétaire du domaine des Laurentides, y croit aussi. Ce restaurant est très important pour lui après plusieurs projets qui n'ont pas perduré.
7: C'est même très important puisque c'est un ensemble. Le seul problème qu'on avait, l'erreur que j'ai peut-être faite, c'est de vouloir mettre des cuisiniers de haut de gamme alors que les gens, ils s'attendaient à quelque chose de bien quand même, mais une cuisine du terroir. Et puis ça, je pense qu'ils savent très bien le faire. J'ai entièrement confiance en eux, donc il n'y a pas de problème de ce côté-là.
4: 10 de personnes vont faire revivre le restaurant dont l'ouverture est prévue ce 9 juillet.
2: Un reportage de Margot Benabas. À Innsbourg, on fête l'été tous les jeudis soirs.
0: L'association Tourisme, Sport et Loisirs et l'Amicale des Pompiers vous donnent rendez-vous tous les jeudis soirs pour un moment festif et convivial. Rendez-vous à partir de 19h pour déguster des tartes flambées, des pizzas et des knacks et profiter de l'ambiance musicale. Pour la première ce soir, c'est le groupe Facile à danser qui se produira.
2: Merci Camille, à tout de suite.
0: À tout de suite.
2: La météo pour la journée d'aujourd'hui, c'est une belle journée qui nous attend avec le soleil qui nous accompagnera et 29 degrés affichés sur le thermomètre. On prend les mêmes, on recommence pour demain vendredi. On attend 17 degrés la température le matin jusqu'à 31 dans l'après-midi.
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0: Tout va bien en ce moment sur les routes du secteur. Si jamais la situation venait à changer, vous êtes témoin d'une perturbation, vous nous prévenez ici au standard.
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0: Les stations-service les moins chères, le diesel est affiché au prix d'1,85€ à l'Intermarché de Dieuze, 1,86€. Station U à Rote pour le samplon 95-10, 1,85€ Intermarché Dieuze, 1,86€ U de Rote.
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0: C'est le moment de penser à son week-end et direction Ambar pour célébrer la fête nationale ce samedi.
1: Oui, on prend un petit peu d'avance du côté de Ambar.
0: Exactement, c'est l'interassociation et la commune de Ambar Road qui vous invite donc à cette fête nationale ce samedi 11 juillet à la salle polyvalente à Ambar. Alors on commence d'abord du côté de Roth, hein, une cérémonie au monument aux morts traditionnelle comme d'habitude à 18h et à Ambar également. Donc il y aura double cérémonie, défilé ensuite jusqu'à la salle polyvalente et à partir de 19h, bal populaire animé par Sar Music School, sur place restauration, pizza flamme, manège pour les enfants et le traditionnel feu d'artifice qui sera tiré à partir de 23h.
1: On espère qu'il sera maintenu puisqu'il y a eu pas mal d'annulations ces derniers temps, mais pour le moment en tout cas Ambar il est toujours maintenu.
0: Pour le moment effectivement c'est maintenu et donc on va pouvoir aller apprécier donc ce feu d'artifice ce samedi. 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
1: Bonjour, Bélier. Utilisez la fermeté pour obtenir des délais ou bien des engagements. Pour le reste, laissez faire, le temps s'occupe de tout.
2: Taureau, si vous prenez le temps de vous poser, de réfléchir, vous constaterez que la pression tombe d'elle-même.
3: Gémeaux, évitez de faire une montagne de peu de choses. Si vous pensez qu'il n'y a rien à faire pour trouver une solution, vous vous trompez.
4: Cancer, c'est chez vous, dans votre foyer, que vous passerez le mieux cette journée un petit peu tendue sur le plan relationnel.
5: Lion, que ce soit en couple ou célibataire, l'envie de plaire sera forte, vous séduirez, vous charmerez.
6: Vierge, vous avez la grande forme et vous gérez vos énergies avec plus de doigté, sans le laisser transparaître aux yeux de votre entourage.
7: Balance, grâce à votre facilité à vous adapter aux autres, vous faites de nombreuses rencontres,

0: plus intéressantes les unes que les autres. Scorpion, en couple, si votre relation se fatiguait, une chance de retrouver un second souffle vous est offerte. Sagittaire, vous ressentez un vif besoin d'ordonner votre vie relationnelle dans la compréhension et la solidarité. Capricorne, aujourd'hui des choix s'imposent ou commencent à faire sentir leur urgence. Verseau, il est temps de vous pencher sur vos échanges quotidiens et la dynamique sur laquelle reposent vos liens avec l'entourage. Poisson, vous faites des rencontres constructives, vous permettant de faire de grands sauts en avant. La période est enrichissante. Excellente journée à tous.
1: Nous sommes aujourd'hui le jeudi 9 juillet et en ce 9 juillet, nous fêtons un anniversaire, le 45e anniversaire de Jumpman. Mais qui est-il ?
2: Jumpman, c'est quelque chose qui existe vraiment ou c'est de la fiction ?
1: Non, c'est de la fiction.
2: Ok, c'est un personnage de dessin animé, de BD.
1: C'est un personnage. Pas de BD.
2: Ok, c'est quelqu'un qui s'est créé un genre d'avatar.
1: Non.
2: D'accord.
1: C'est quelqu'un de très connu, hein, vraiment ultra connu. Je peux te dire que avant de s'appeler Jumpman, il s'appelait Monsieur Vidéo, Mister Vidéo. Maintenant, évidemment, on le connaît sous un autre nom.
2: Donc, il a été Mister Vidéo, il a été Jumpman, et maintenant, il est connu sous
1: exactement.
2: Autre chose.
1: Exactement, il a changé de prénom.
2: Ok. Donc c'est quelqu'un qui existe et qui se crée un petit peu des personnages.
1: Ah non, il n'existe pas en vrai. C'est un personnage qui d'abord s'appelait Mister Video, puis ensuite Jumpman, et ensuite il a évolué sous un autre nom qu'on connaît bien.
2: Ok, c'est quelque chose qu'on voit dans une pub peut-être ?
1: Je ne suis pas sûr qu'il y ait eu des pubs avec ce personnage, non.
2: Ok, ça représente une marque ?
1: Non, c'est pas une marque. C'est dommage parce que tu étais bien parti sur d'abord identifier dans quel genre on retrouve ce personnage et là on s'égare un peu.
2: J'avais trouvé le genre ou pas ?
1: Non, t'avais pas trouvé. Tu as demandé si c'était bande dessinée ou dessin animé, j'ai dit non.
2: Ouais.
1: Mais c'est un personnage qui apparaît ailleurs.
2: D'accord.
1: Qu'est-ce qui reste dans le 7e art ?
2: Pub, au cinéma.
1: Mm-mm. Enfin, il y a eu des films, mais à la base c'est pas un film.
2: Un jeu ?
1: Un jeu vidéo en effet.
2: Ok.
1: Ça t'aide pas ?
2: Bah alors moi ma connaissance de jeux vidéo est quand même vraiment très limitée.
1: Mais cite le seul personnage que tu connais.
2: Pac-Man.
1: Un deuxième dans la même vibe.
2: Rayman.
1: Elle va tous me
2: Lara Croft.
1: Oh non ! Son premier métier était charpentier, il est ensuite devenu
2: Mario.
1: Voilà.
2: Évidemment.
1: Il est ensuite devenu plombier à partir de 1983. À l'origine, tout au début, donc en 1980, il s'appelait Mister Video. Voilà, c'est Shigeru Miyamoto qui a donné évidemment naissance au personnage Mario. Voilà, Mister Video est vite abandonné pour devenir Jumpman en 1981 dans le jeu vidéo Donkey Kong, et c'est en 1983 lorsque l'action du jeu se déroule dans les égouts que Jumpman devient Mario Bros. Donc en 1983, il porte une moustache, non pas parce que voilà ils avaient envie de lui mettre une moustache, simplement parce que les graphismes de l'époque ne permettaient pas de dessiner correctement une bouche.
2: Ok.
1: Donc ils ont trouvé une petite parade.
2: Pas mal.
1: Voilà, et pareil pour la casquette, il porte une casquette pour éviter d'avoir à animer des cheveux. Sa salopette lui permettait de distinguer facilement ses bras de son corps avec les graphismes très limités de l'époque. Et il doit son nom à Mario Segal, le propriétaire des locaux de Nintendo of America.
2: Ah ok, je savais pas voilà. Ça.
1: Comme ça, tu sais tout maintenant sur Mario, ou en tout cas presque tout.
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1: 7h30, un point sur la Coupe du Monde. Bonjour.
4: Bonjour à tous, c'est les Bleus à l'heure des quarts de finale. La France et le Maroc sont de nouveau face à face ce soir pour une place dans le dernier carré de la Coupe du Monde. Les deux équipes qui se retrouvent à 4 ans après la demi-finale au Qatar remportée par les Bleus. L'équipe de France qui a eu un parcours sans encombre jusqu'à présent mais qui devra être sérieuse pour s'imposer face à une belle équipe du Maroc. Son adversaire le plus relevé pour l'instant depuis le début début de la compétition. Le sélectionneur Didier Deschamps est conscient de la difficulté avant d'aborder une telle rencontre. Écoutez.
5: On a eu des adversaires difficiles. C'est pas parce qu'après, de par ce qu'on a fait le résultat, oui, bah, c'était un match facile. On a pu se rendre certains matchs faciles, mais on a eu de l'opposition élevée aussi. Maintenant, vous n'êtes pas en quart de finale de Coupe du Monde comme ça. Il y a forcément la qualité qui augmente. Plus on gravit la montagne, en face, c'est meilleur aussi. Après, la clé du match, il y en a plusieurs. Et évidemment, il faudra, comme d'habitude, être le plus efficace possible offensivement.
4: Et France-Maroc, c'est à Boston à 22h. Aurélien Tchouaméni est toujours indisponible pour ce quart de finale. Désiré Doué, lui, devrait débuter sur le côté gauche de l'attaque à la place de Bradley Barcola. Et en cas de victoire face au Maroc ce soir, on rappelle que les Bleus retrouveront l'Espagne ou la Belgique en demi-finale. Et ce sera mardi prochain. Les autres quarts de finale avant ça se disputeront de demain à dimanche, avec donc Espagne-Belgique demain, puis Norvège-Angleterre samedi et enfin Argentine-Suisse dimanche.
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1: Les quatre mélodies, notre jeu de l'été arrive d'ici quelques minutes.
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7: Aujourd'hui, 32 degrés.
8: Demain, 33 degrés.
7: Mardi, retour à 18 degrés.
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1: Jeudi matin, bonjour chef.
2: Salut Quentin, bonjour à vous tous. Alors aujourd'hui, on va faire un vitello tonnato. Alors c'est du veau coupé finement avec une sauce au thon. Donc en fait, moi je prends du paleron de veau. Vous prenez des petits palerons de veau que vous commandez, vous les faites rôtir à la poêle et vous les mettez 1h20 au four à 160 degrés. Ça, vous faites la veille. Le lendemain, sur des assiettes, vous coupez des fines tranches de votre paleron de veau. Maintenant, on s'attaque à la sauce thon. Pour la sauce thon, vous montez une mayonnaise classique. Vous prenez du thon frais que vous coupez en cubes, que vous cuisez au four à l'huile d'olive. Lorsqu'il est cuit et froid, vous le hachez. Vous le mélangez à du parmesan de qualité que vous hachez, un peu de capre, très peu, un peu d'anchois, vous hachez tout ça. Ensuite, vous mettez ça dans un bol, vous mixez au mixeur plongeant. Moi, je mets un peu de vin blanc pour donner un peu d'acidité et vous montez ça avec votre mayonnaise. Vous recouvrez généreusement vos tranches de veau avec cette sauce. C'est excellentissime. Avec ça, pour amener un brin d'amertume, une bonne salade de roquette. Je vous embrasse, à demain.
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1: 7h45, on s'informe.
3: La Moselle et le Bas-Rhin passent en vigilance jaune canicule. Ce week-end, les températures pourraient encore grimper d'un cran. On attend plus de 38 degrés début de semaine prochaine. Conséquence de la chaleur et surtout de la sécheresse, plusieurs communes ont décidé d'annuler le feu d'artifice du 14 juillet. C'est le cas par exemple de Longeville et Saint-Avold, Quescastel ou encore Creutzwald. Aujourd'hui, 9 juillet, c'est la journée de célébration de la police nationale. À cette occasion, les policiers viennent à la rencontre des habitants lors d'une semaine de cohésion.
1: Et ce mardi, les habitants de Saint-Avold étaient invités à venir boire un café avec les policiers sur le marché. Nous sommes allés à leur rencontre. Reportage à découvrir tout à l'heure à 8h.
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0: Le nouveau titre de Mylène Farmer à l'instant sur Radio Mélodie. On se dirige ce matin du côté de Kerbach. C'est à qui le tour ? Bien, c'est au tour de Valérie de tenter sa chance ce matin. Bonjour Valérie.
1: Bonjour tout le monde.
2: Valérie, on va jouer ensemble aux 4 mélodies, 4 manches avec à chaque fois de l'argent à gagner. Au début 20 euros, puis 30, puis 50, puis 100. Alors forcément, plus il y a d'argent à gagner, plus c'est difficile. Est-ce que vous êtes prête, ma chère Valérie, pour la première manche ?
1: Oui.
2: Nous jouons avec le mot manquant pour cette manche numéro 1. Voici l'extrait. Un mot a été enlevé, il faut retrouver lequel.

0: Pour 20 euros, je vous propose qui donne ou qui sonne.
1: Qui sonne?
2: Qui sonne? On écoute.
3: Je suis pendu au téléphone, mais qu'y a-t-il de plus moche? Un téléphone, un phone qui sonne.
2: Évidemment,
0: un voilà. Téléphone,
2: ça sonne. On est d'accord.
3: C'est quand le bonheur, c'est quand le bonheur.
2: Allez, on continue avec la manche numéro 2.
0: 20 euros donc déjà dans la poche. On va voir si on ajoute 30 euros avec le jeu de la bonne année, de retrouver l'année de ce titre. Et je vous propose 1977, 1979 ou 1981.
1: J'ai 77, allez.
2: 1977, et malheureusement, c'était un peu plus tard.
0: Ouais, c'était 1979. Bon, c'est vrai qu'on était très proches dans les propositions. Bon, c'est pas grave, les 20 euros sont toujours
1: c'est
0: là. On va essayer d'aller chercher les 50 euros de la manche numéro 3 avec le jeu de l'intro. Et je vous dis qu'on entend là l'intro d'une chanson de Nancy Sinatra, de Roy Orbison, de Simon & Garfunkel ou de Diana Ross.
1: Simon & Garfunkel.
2: Simon & Garfunkel, et malheureusement non. C'était Nancy Sinatra.
1: C'était plus facile.
0: Bon, attendez, tout n'est pas perdu. On a encore les 100 euros du blind test à aller chercher. On vous diffuse un extrait, Valérie. Il va falloir retrouver l'artiste et le titre de cet extrait. Alors, 20 euros ou 120 euros ce matin pour Valérie. Grâce à ce titre, on écoute votre réponse.
1: Je dirais Mika.
0: Mais pas de titre ce matin.
1: Ou Abdoula, mais
0: ouais.
1: Non, je pense pas que ça
0: soit ça.
2: Malheureusement, c'était Grace Kelly, le titre de Mika. Bon, au moins, on a sauvé les meubles avec la première manche grâce à Kali qui vous fait gagner donc ce matin 20 euros, ma chère Valérie.
1: Ouais, juste la version française,
0: quoi, en fait. Bon, c'est pas grave, Valérie. Vous reviendrez tenter votre chance. On vous souhaite une très belle journée. À bientôt.
1: C'est très bien. Je vous remercie beaucoup. Bonne journée à vous.

0: 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En ce jeudi 9 juillet, il est 8h01. On s'informe, Camille, une nouvelle nuit de frappe a fait 3 morts dans l'ouest de l'Iran.
1: L'accord de paix semble bel et bien enterré. L'armée américaine dit avoir atteint 90 cibles militaires lors d'une nouvelle série de frappes. Plusieurs explosions ont été entendues à Bahreïn. Ce matin, le principal négociateur iranien dans les pourparlers avec les États-Unis a déclaré que le détroit d'Hormuz ne serait ouvert que selon des modalités iraniennes. En France, la canicule continue de s'étendre. 71 départements passent en vigilance orange pour aujourd'hui. Hier, les 40 degrés ont été dépassés dans le sud de la France. La température la plus élevée a été relevée à Villevieille dans le Gard avec 42,3 degrés.
0: La Moselle et le Bas-Rhin sont à nouveau en vigilance canicule.
1: Pour l'instant, nos deux départements sont en jaune sur la carte de Météo France. La situation pourrait évoluer défavorablement dans les prochains jours puisque le prévisionniste indique que la vague de chaleur se déplace vers le nord et l'est du pays. Les températures dépasseront les 34 degrés dès vendredi et continueront de grimper les jours suivants pour atteindre 38,7 degrés le 14 juillet. Elles ne descendront plus sous les 20 degrés la nuit à partir de dimanche.
0: Conséquence de la sécheresse, de nombreuses communes annulent leurs feux d'artifice du 14 juillet.
1: Sur sa page Facebook, Longeville et Saint-Avold annoncent l'annulation du feu d'artifice prévu le 13 juillet en raison de l'alerte feu de forêt déclenchée depuis le 25 juin en Moselle. Les festivités sont tout de même maintenues. Le feu d'artifice est également annulé à Quescastel, Creutzwald ou encore Petite Rosselle. Aujourd'hui, 9 juillet, c'est la journée de célébration de la police nationale. À cette occasion, les policiers viennent à la rencontre des habitants lors d'une semaine de cohésion.
0: Et ce mardi, les habitants de Saint-Avold étaient invités à venir boire un café avec les policiers sur le marché. Nous nous sommes rendus sur place.
2: Vous voulez partager un café avec nous ?
3: Vous voulez boire un jus, un café, monsieur ?
1: Le temps d'une matinée, la brigadier chef Jessica et ses collègues abandonnent la patrouille pour distribuer des cafés.
2: On cherche vraiment à maintenir le lien police-citoyen, pouvoir échanger, dialoguer, et puis c'est important, tout en restant dans la bienveillance et prodiguer des conseils si besoin, si nécessaire.
1: Une initiative saluée par la population comme Michel.
4: J'ai le respect de l'uniforme.
1: Venu ce matin avec une question.
5: J'ai un petit couteau dans ma poche. Un petit couteau dans ma poche.
2: Oui.
5: J'ai le droit d'avoir ça ?
2: Non, on n'avait pas le droit.
5: Ah bon ?
2: Non.
1: Pas de couteau confisqué ce matin pour Michel, mais une petite mise en garde tout de même. Un peu plus loin, Mathis est venu glaner quelques informations.
6: J'ai une amie à moi qui me parle souvent de son métier, qui est policier également sur Toulouse. Donc je me suis pourquoi pas m'y intéresser, ça pourrait peut-être m'ouvrir des portes, vu que je ne sais pas encore ce que je veux faire, etc. Et du coup, on est obligé d'avoir le bac pour...
7: Le bac pour pour passer concours de gardien à paix, oui. Mais pour passer maintenant policier adjoint, c'est pas recruté au bac. Donc c'est encore un examen inférieur, avec des tests aussi, un écrit, un oral, comme le concours de gardien à paix et du sport.
1: Une rencontre informelle qui plaît au jeune homme de 17 ans.
6: C'est les rapproches, eux, du coup, des citoyens, entre guillemets. Donc c'est pas mal. Puis même en présentiel, je trouve que c'est mieux, je trouve.
1: Si vous aussi vous souhaitez partager un café avec un policier, notez qu'une opération similaire se tiendra ce vendredi de 9h à midi sur le marché de Sarreguemines.
0: Plusieurs chats errants ont été adoptés avec l'aide de la commune de l'hôpital.
1: Il y a peu, 2 chats errants ont été définitivement adoptés après plusieurs visites dans le jardin des habitants de la commune. Les nouveaux propriétaires ont pris en charge les vaccins et les soins de stérilisation. Depuis le début de l'année, 10 autres chats ont pu être pris en charge. La commune a voté en janvier un partenariat avec la fondation 30 millions d'amis permettant de financer des opérations de stérilisation. La ville de l'hôpital va encore plus loin en assumant financièrement les soins annexes ou dépassements de tarifs. Cette méthode appelée chat libre permet de contrôler la population féline sur la commune.
0: On termine avec les pronostics de Tony Gonzalez. Le quintet se court à Enghien, départ donné 18h30. Tony vous conseille de jouer le 1, le 8, le 3, le 14, le 7, le 10, le 5 et le 2. 1, 8, 3, 14, 7, 10, 5 et 2. À tout de suite, Camille.
1: À tout de suite.
0: Le soleil au programme de cette journée de jeudi, avec jusqu'à 29 degrés attendus cet après-midi sur le thermomètre. Demain vendredi, on prend les mêmes, on recommence. Ciel bleu, soleil, 17 degrés attendus le matin, jusqu'à 31 dans l'après-midi.
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0: Tout va bien en ce moment sur les routes du secteur. Si jamais la situation venait à changer, si vous êtes témoin de quelque chose, vous nous prévenez ici au standard de la radio.
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0: Les stations service les moins chères. Le diesel est affiché au prix d'1,85€ à l'Intermarché de Dieuze, 1,87€ Intermarché à Saint-Avold. Le samplon 95 E10, 1,85€ affiché Intermarché de Dieuze, 1,87€ à l'Intermarché de Sarreguemines.
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0: Cet été, la rédaction de Radio Mélodie vous fait découvrir le territoire. Depuis lundi, on se balade en Moselle Sud et aujourd'hui, on prend la direction de Fénétrange où une nouvelle page s'ouvre pour le château.
1: Son aile du XVIe siècle, longtemps laissée à l'abandon après les importants dégâts subis à la fin de la Seconde Guerre mondiale, reprend vie. La municipalité en a fait un espace dédié à la musique acoustique. Le maire Benoît Piatkowski nous présente ce nouveau lieu.
2: La porte d'entrée que nous poussons est celle de l'espace culturel Hervé Malblanc, fondateur du Festival de musique de Fénétrange en 1978. Dès le premier regard, nous sommes happés par une gigantesque fresque.
3: Ce qu'on a reproduit ici, c'est la fresque que Klimt a réalisée sur la 9e symphonie de Beethoven. Alors c'est l'hymne européen, c'est l'hymne à la joie, c'est un petit peu tout l'esprit de cet espace culturel.
2: Au premier étage, l'élu a souhaité un lieu de convivialité.
3: C'est le foyer bar qui permet la partie conviviale avant, pendant, après les concerts, mais aussi de créer ce qu'on appelle un café éphémère, donc qui est tenu par l'association du PEDAC, qui est cette école de musique associative qui a quand même plus de 200 inscrits.
2: Les travaux engagés ont été réalisés tout en respectant l'âme des lieux. De la restauration à l'appel de main locale, rien n'a été laissé au hasard.
3: On a aussi fait venir le lycée Labroise de Sarrebourg, donc avec les classes de menuiserie, les classes de verrerie. Vous voyez ici les luminaires qui ont été suspendus dans la cage d'escalier ont été faits par la classe de verrerie.
2: Et c'est au deuxième étage que se trouve un auditorium, pas comme les autres. La pièce Aldo Ciccolini ne comporte aucun micro ni aucun haut-parleur.
3: L'idée, c'est comme dans les théâtres à la grecque, on peut chuchoter à un endroit du théâtre et tout le monde l'entend.
2: Différents outils ont été mis en place pour cette salle de près de 200 places.
3: Sur les côtés, on a ce qu'on appelle des résonateurs plans. Grâce à l'impulsion de cette onde sonore, ça va arriver aux oreilles de l'auditeur qui est assis en face. Il est là pour réverbérer des sons. Alors là, vous en avez un premier et vous allez voir que c'est plus du tout pareil. Le troisième n'est encore pas une fois pareil.
2: Ce travail très minutieux vient déjà de permettre de nouer un partenariat ambitieux.
3: Ce studio est prévu pour devenir un studio d'enregistrement. On est en train de travailler sur des partenariats pour les jeunes pianistes qui n'ont pas les moyens mais qui sont très souvent évidemment très virtuoses à ce niveau d'études. Avec le Conservatoire de Paris, on va leur faire leur premier CD.
2: L'ensemble de l'opération aura coûté moins de 1,5 million d'euros avec l'aide de différents partenaires, dont l'Europe.
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1: Bonjour, Bélier. Utilisez la fermeté pour obtenir des délais ou bien des engagements. Pour le reste, laissez faire, le temps s'occupe de tout.
2: Taureau,
1: si vous prenez le temps de vous poser, de réfléchir, vous constaterez que la pression tombe d'elle-même.
2: Gémeaux,
1: évitez de faire une montagne de peu de choses. Si vous pensez qu'il n'y a rien à faire pour trouver une solution, vous vous trompez.
2: Cancer,
1: c'est chez vous, dans votre foyer, que vous passerez le mieux cette journée un petit peu tendue sur le plan relationnel.
2: Lion,
1: que ce soit en couple ou célibataire, l'envie de plaire sera forte, vous séduirez, vous charmerez.
2: Vierge, vous avez la grande forme et vous gérez vos énergies avec plus de doigté, sans le laisser transparaître aux yeux de votre entourage.
1: Balance, grâce à votre facilité à vous adapter aux autres, vous faites de nombreuses rencontres, toutes plus intéressantes les unes que les autres.
2: Scorpion,
1: en couple, si votre

Relation se fatiguer, une chance de retrouver un second souffle vous est offert. Sagittaire, vous ressentez un vif besoin d'ordonner votre vie relationnelle dans la compréhension et la solidarité. Capricorne, aujourd'hui des choix s'imposent ou commencent à faire sentir leur urgence. Verseau, il est temps de vous pencher sur vos échanges quotidiens et la dynamique sur laquelle reposent vos liens avec l'entourage. Poisson, vous faites des rencontres constructives, vous permettant de faire de grands sauts en avant. La période est enrichissante. Excellente journée à tous.

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1: 8h30, c'est le moment de s'informer. Bonjour.
2: Bonjour à tous. La France n'est pas prête pour les conséquences du changement climatique. C'est l'alerte du Haut Conseil pour le climat qui publie son 8e rapport annuel. Le document analyse chaque année les politiques du gouvernement en matière d'adaptation et il pointe du doigt des mesures insuffisantes. Le Haut Conseil pour le climat appelle à changer d'échelle pour faire face aux impacts du réchauffement planétaire. Un rapport alors que la France est en alerte canicule. 72 départements sont en alerte orange ce matin. À part la Corse, tout le territoire est soit en vigilance orange, soit en vigilance jaune. Température entre 35 et 39 degrés, voire 41 près des côtes du Languedoc-Roussillon sont attendues. L'actualité, c'est aussi le retour de la guerre au Moyen-Orient. Les États-Unis annoncent avoir frappé 90 cibles militaires en Iran. Les gardiens de la Révolution, eux, ont visé cette nuit des bases aériennes américaines au Koweït et à Bahreïn. En cause, les tensions autour du détroit d'Ormuz, alors que deux navires ont été attaqués en début de semaine. Retour en France, et le PS va tenter de déterminer sa stratégie pour 2027. Les militants socialistes sont appelés aujourd'hui à s'exprimer sur les modalités d'une primaire à gauche. Le Parti socialiste privilégie l'option d'une primaire en deux étapes. D'abord la désignation d'un candidat à la rentrée, puis une primaire avec les candidats de la gauche élargie, hors la France insoumise. La Cour de cassation pourrait se prononcer au plus tard début avril 2027 concernant le pourvoi de Marine Le Pen. Un pourvoi déposé par la chef de file des députés RN après sa condamnation en appel dans l'affaire des assistants d'eurodéputés. Le Tour de France, c'est le néerlandais Olaf Koy de l'équipe française Décathlon CMA-CGM a remporté hier la 5e étape à Pau. Le Norvégien Thorsten Train conserve le maillot jaune de leader du général. Aujourd'hui, c'est la 6e étape, 186 km entre Pau et Gavarnie-Gèdre dans les Hautes-Pyrénées. Au programme notamment le mythique Tourmalet, une étape où également attendu Emmanuel Macron. Et puis l'objectif pour les Bleus, c'est bien sûr la demi-finale de la Coupe du Monde de football. L'équipe de France affronte ce soir le Maroc en quart, coup d'envoi à 22h. Excellent début de matinée à tous.
1: 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Pour l'heure, il est 8h34.
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8: Aujourd'hui, 32 degrés.
9: Demain, 33 degrés.
8: Mardi, retour à 18 degrés.
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0: La Coupe du Monde 2026 voit l'équipe de France en pleine démonstration et Kylian Mbappé en tête d'affiche avec des performances exceptionnelles. Résultat, une partie des supporters qu'il avait critiqué ces derniers mois ont décidé de s'excuser publiquement. Une pétition devenue virale a été créée pour permettre aux repentis de faire amende honorable.
1: Ah, c'est marrant ça.
0: Et à l'origine...
1: On leur met à culpa.
0: Exactement, à l'origine de ce site pardonkylian.com, c'est Frédéric, un supporter français de 42 ans. Alors après le premier match des Bleus contre le Sénégal, il reconnaît avoir douté du capitaine avant de se raviser en voyant ses performances. Il a donc créé cette plateforme où chacun peut cocher les reproches qu'il a formulés. Chaque participant découvre ensuite son niveau de honte allant d'innocent à cas désespéré.
1: Ah, ça c'est rigolo aussi.
0: Alors il y a plusieurs choses à cocher. Par exemple, si on a dit que Kylian ne courait pas, s'il était trop payé, s'il boudait la France, si il était mal coiffé, s'il faisait la tête. Enfin bref, il y a plein de choses comme ça à cocher. Et les chiffres parlent d'eux-mêmes puisque 13 000 signatures en une journée, plus de 17 000 début juillet. Ce matin, nous étions à 71 043 signatures. Et si on actualise, eh bien, on en a gagné 100, puisqu'on est à 71 142 signatures. Donc plus 99 depuis ce matin.
1: J'aime bien ce buzz, tu vois, parce que la critique est tellement facile sur les réseaux, et c'est vrai que en ce moment, en plus, alors Kylian Mbappé, il a le double, quoi. Il a été très très critiqué, donc notamment tout ce qui s'est passé avec la sénatrice du Paraguay, et donc il reçoit plein de soutien. Et je trouve ça beau qu'après, voilà, monsieur et madame tout le monde décident aussi de se repentir un petit peu.
0: Moi, citoyen de la République française, reconnais avoir douté de Kylian Mbappé, fleuron de notre nation et génie du ballon rond. Voilà le titre donc que vous aurez si vous allez signer cette pétition. Donc pardonkylian.com. Et puis évidemment, on espère que notre capitaine des Bleus sera en forme ce soir, puisqu'on rappelle que la France affronte le Maroc. Ce sera à 22h, coup d'envoi.
2: Le point cul.
0: 8h46, on s'informe.
1: Et foot toujours, puisque l'US Nunkirch lance un appel à témoins après une intrusion au stade. Dans la nuit de mardi à mercredi, le portail donnant accès au stade a été forcé. Un signalement a été fait auprès de la police. Après le bac, les résultats du brevet tombent aujourd'hui dans l'académie de Nancy-Metz. 25 000 élèves de 3e se présentaient cette année à l'examen. À Lemberg, le nouveau restaurant des Laurentides ouvre aujourd'hui. C'est un jeune couple qui a décidé de reprendre l'affaire. Claire en salle, Théo en cuisine. Nous les avons rencontrés. Reportage à découvrir à 9h.
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0: Boulevard des Airs à l'instant sur Radio Mélodie, 8h59. Bonjour Nadia, bonjour Sébastien.
1: Bonjour Quentin, Boulevard des Airs, c'est leur nouvelle chanson, n'est-ce pas?
0: Oui, tout à fait.
1: Et on les avait déjà rencontrés, s'ils n'étaient pas à Saral, Boulevard des Airs.
0: Tout à fait.
1: Est-ce qu'ils t'avaient laissé un bon souvenir?
0: Un très bon souvenir. Oui. Et du coup, après, j'étais allé les voir en concert, donc un vrai concert de Boulevard des Airs, toute la troupe. Et c'est l'un des plus longs concerts que j'ai fait de
1: c'est
0: ma
1: vrai
0: vie.
1: Mais il a duré combien de temps?
0: Ils ont fait presque 3 heures.
1: Non.
0: Eh ouais.
1: 3 heures de concert.
0: Ils ont terminé dans la salle, dans le public. Ils ont installé un salon, canapé et tout.
1: Eh ben.
0: Et ils ont joué encore en acoustique, sans micro, sans rien, pour terminer le concert. C'était vraiment sympa.
1: De vrais amoureux de la musique, quoi.
0: Tout à fait. Belle émission.
1: Merci.
0: Et à
1: Quentin,
0: demain
1: pour ce souvenir musical. Nous sommes le 9 juillet, jeudi le 9 juillet, 9h. Et Camille Bazin est là pour nous donner les dernières nouvelles. Bonjour Camille.
2: Bonjour Sébastien, bonjour à tous.
1: Tu commences avec cette info chaude. La chaleur gagne encore du terrain en France ce jeudi.
2: Météo France place 72 départements en vigilance orange canicule. Cet épisode caniculaire sévère et durable va se prolonger très probablement jusqu'au week-end prochain inclus. Le sud de la France enregistre des températures records avec notamment 40,5 degrés à Marseille, 41 à 7 et 41,4 à Canet. L'Europe occidentale a enregistré son mois de juin le plus chaud jamais observé selon le programme européen Copernicus. Et face à ces records de chaleur, le Haut Conseil pour le climat alerte sur les politiques insuffisantes du gouvernement. Dans son 8e rapport annuel publié ce jeudi, l'instance indépendante parle d'une France dimensionnée pour un climat qui n'existe plus. Le rapport énumère plusieurs recommandations comme un élargissement dans le temps des dispositifs canicules ou encore la généralisation de lieux publics frais dans les villes.
1: L'actualité de chez nous maintenant. L'US Neunkirch lance un appel à témoins après une intrusion au stade.
2: Dans la nuit de mardi à mercredi, le portail donnant accès au stade a été forcé. Sur sa page Facebook, le club condamne cet acte. Ces dégradations pénalisent directement notre club, ses bénévoles, ses licenciés et tous ceux qui s'investissent quotidiennement pour faire vivre le football local, peut-on lire. Le commissariat a été informé et le club lance donc un appel à témoins si une personne aurait remarqué quelque chose cette nuit-là.
1: Les résultats du brevet tombent aujourd'hui en Lorraine.
2: C'est l'heure de vérité pour les 25 000 candidats de l'Académie de Nancy-Metz. Après avoir passé les examens sous de fortes chaleurs, les résultats seront dévoilés à 14h cet après-midi. Hier à 18h, les résultats ont été dévoilés pour les 23 087 candidats de l'Académie de Strasbourg.
1: À Lemberg, à présent, le nouveau restaurant des Laurentides ouvre aujourd'hui.
2: Après avoir tenu le Zeltin à Zétain pendant un peu plus d'un an, Claire Miltenberger et Théo Adam, 28 ans tous les deux, se lancent dans un nouveau challenge de taille, redonner vie au restaurant des Laurentides. Le propriétaire du domaine espère enfin accueillir un projet durable. À peine partis de Zétain, Claire et Théo ont mis les bouchées doubles pour pouvoir ouvrir dès cet été à Lemberg.
3: Notre dernier service était le 27 avril et puis il y a eu 2 mois là pour se préparer, prendre en place les lieux, déménager. Voilà, c'était très fort en émotion et en stress.
4: Voilà, donc ça c'est nos cuisines. On est très contents, c'est très vaste, il y a de quoi faire.
2: Dès aujourd'hui, Claire est en salle, Théo en cuisine avec 2 autres cuisiniers à la carte.
4: Surprise, mais donc il y aura bien sûr nos flammes. Beaucoup adoraient venir manger donc à Zétain. On garde vraiment la même chose, une pâte fait maison, tout est fait maison. C'est important pour nous de faire les choses maison. Si on peut les faire local, on le fera.
2: Le couple annonce proposer une restauration de type brasserie traditionnelle avec une carte qui évoluera en fonction des saisons. Pour les 2 enfants du Beecherland, reprendre les Laurentides est un gros challenge.
3: On va relever ce challenge, j'espère, haut la main.
4: Maintenant, on n'a plus qu'à ouvrir et continuer le plus longtemps possible.
2: Régis Krebs, le propriétaire du domaine des Laurentides, y croit aussi. Ce restaurant est très important pour lui après plusieurs projets qui n'ont pas perduré.
5: C'est même très important puisque c'est un ensemble. Le seul problème qu'on avait, l'erreur que j'ai peut-être faite, c'est de vouloir mettre des cuisiniers de haut de gamme alors que les gens, ils s'attendaient à quelque chose de bien quand même, mais une cuisine du terroir. Et puis ça, je pense qu'ils savent très bien le faire. J'ai entièrement confiance en eux, donc il n'y a pas de problème de ce côté-là.
2: 10 personnes vont faire revivre le restaurant dont l'ouverture est prévue ce 9 juillet.
1: Ah ben voilà, bah alors on leur souhaite beaucoup de courage, on est de tout cœur avec eux. Puis on ira goûter leur cuisine aussi, hein, Camille, comme on
2: les
1: est gourmand.
2: Les petites flammes, là, ça nous a donné envie. Ouais,
1: le festival La Tête dans les Nuages est de retour en Moselle-Sud.
2: La compagnie En Musique va à nouveau sillonner les villages avec son festival itinérant, mêlant spectacles, concerts, ateliers créatifs et animations participatives. Rendez-vous de 16h à 20h le dimanche 12 juillet au centre aquatique de Sarrebourg, le lundi 13 au camping de Saint-Quirin et le mardi 14 au camping de Mittersheim. Le festival s'adresse à tous les publics, de quoi passer un bon moment en famille.
1: Merci Camille, tu reviendras nous voir.
2: À 10h, à tout à l'heure.
1: À 10h, à tout à l'heure. Camille Bazin sur Radio Mélodie. La météo, ma chère Nadia. J'ai hâte de savoir là le temps que tu nous annonces pour aujourd'hui et les prochains jours.
6: Ah bah du beau temps Sébastien, du beau temps avec un beau soleil qui est généreux et qui fait grimper le thermomètre. Les températures vont grimper jusqu'à 31 degrés en moyenne pour le meilleur de l'après-midi. Et une canicule, elle se met en place à partir de demain.
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0: Les conditions de circulation, vous nous prévenez, hein, si vous êtes témoin de faits de route là pendant vos trajets, pour aller au travail, pour aller acheter par exemple. Je peux vous dire qu'il y a des petits ralentissements là sur la B51. C'est la route à Kleinwiedersdorf le long de la Sarre en face de Grosbly. Là, il y a des petits ralentissements. Des petits ralentissements aussi sur Sarrebruck là ce matin. Un sacré ralentissement est signalé sur la Westspange. On est carrément pare-choc contre pare-choc là au moment où je vous parle. D'autres choses à rajouter, bah, comme dit, hein, vous nous appelez au numéro de la radio.
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0: Avec Nadia, on vous donne les stations-service les moins chères. J'ai trouvé un diesel à 1,82€ à la station-service Winkler à Schwalbach en Allemagne.
2: J'ai 1,85€ au moins cher Intermarché à Dieuze, 1,87€ Leclerc à Creutzwald.
0: Et le samplon 95-10 le moins cher et moins cher en France.
2: 1,85€ le litre Intermarché à Dieuze, 1,87€ Intermarché à Sarreguemines.
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2: On fête aujourd'hui les Amandine. Bonne fête, Amandine. Quel joli petit prénom.
0: Ah ben, je pense tout de suite à la chérie, enfin même à l'épouse de l'un de nos anciens journalistes, Guillaume. Guillaume était toujours marié avec lui. Je les ai croisés là récemment, ils sont à Strasbourg maintenant.
2: Oui, je
0: Alors,
2: sais.
0: Alors, bonne fête, Amandine. Peut-être vous écoute-t-elle, on ne sait jamais.
2: Et puis, une belle journée aux offices de tourisme qui nous proposent toujours de bons plans, de bonnes sorties. À Saint-Avold, par exemple, Forbach ou Sarreguemines.
0: Pour la musique, des chansons qui sentent bon l'été là. Écoute, déjà les premières notes.
2: Gypsy.
0: Les Gypsy King. Bamboléo. Je pourrais le faire aussi, tu crois pas?
2: Bamboléo.
0: Bon, je leur laisse les Gypsy.
2: On leur laisse.
0: Allez, on leur laisse la prime. Les Gypsy.

0: y a Charlie qui vient de nous contacter pour nous signaler cet objet sur la route. C'est sur la départementale Roulin direction Sarreguemines à la hauteur du golfe. Il faut carrément se déporter sur la voie de face. Il n'a pas vu ce que c'était comme objet. Peut-être qu'il roulait trop vite, je ne sais pas. En tout cas, soyez prudents. Merci à Charlie pour l'info.
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0: C'est le même numéro pour s'inscrire.
1: Pour jouer aux cartes et tenter de repartir, pourquoi pas, avec 300 euros. C'est arrivé, je crois, le premier jour. Hein.
0: Et le deuxième,
1: quand on a joué à ce jeu de cartes. Hein. Vous pouvez donc vous inscrire à présent. 03 87 98 29 29. Le standard est ouvert pour vous accueillir. Et attention, si vous êtes déjà inscrit, ça ne sert à rien de rappeler. On vous demande de vous inscrire une seule fois pour tout l'été, car on garde précieusement vos coordonnées. Tous les jours, hein, on appelle des inscrits d'aujourd'hui,
0: Donc gardez votre téléphone près de vous.
1: Ah oui,
0: on est susceptible de vous appeler à tout moment. Donc tentez votre chance et peut-être gagnez avec nous 300 euros.
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0: 87 98
1: 29 29.

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0: Les chansons de l'été, Aventura Obsession. Oh, j'imagine trop comment on peut se déhancher là sur ce titre, Nadia.
1: Toi, pourquoi pas tu l'imagines? Fais-le, Sébastien. Allez.
0: Au téléphone, on a Monique. Bonjour, Monique.
1: Bonjour.
2: Bonjour.
0: Comment ça va, Dillingen, Monique?
2: Très très bien, chaudement, mais très bien.
0: Oui, voilà, ça va quand même. Combien on a là?
2: Ouais, ça va, franchement.
0: 22 degrés 6 là ce matin en promenant le chien. Là, j'ai tous les voisins qui avaient ouvert en grand les maisons pour faire rentrer l'air frais. C'est vrai que c'est agréable, hein, de bon matin. Monique, exact. Pour jouer aux cartes, parce que vous nous avez dit hors antenne là que vous avez, vous êtes inscrite comme ça, sur un coup de tête. Vous avez dit, allez hop, ils en parlent à la radio, moi je vais m'inscrire. Vous savez comment on y joue? On vous rappelle la règle ou c'est bon?
2: Non, oui, s'il vous plaît.
0: Ah bah écoutez, la règle c'est très facile. On a un jeu de 54 cartes, on pioche des cartes. Et il faut deviner la valeur après la pioche. Et avant de commencer, on vous demande aussi de choisir une carte atout, cœur, carreau, trèfle ou pique. Si vous tombez sur l'une de ces couleurs, vous gagnez un cadeau supplémentaire de la radio que l'on ne perd pas, même si on perd l'argent. D'accord, voilà.
2: D'accord.
0: Alors,
2: okay.
0: Quelle est votre carte atout, cœur, carreau, trèfle ou pique?
2: Oh bah écoutez, cœur.
0: Le cœur, on fait un petit dessin de cœur. Et la première carte que nous tirons,
1: le 2 de pique, à savoir qu'on joue en 3 manches, 25, 50 et 100 euros.
0: Voilà, alors, la valeur la plus faible c'est le 2 et la plus forte pour nous c'est l'As. Donc là vous avez le 2 de pique, la valeur la plus faible. Donc forcément la carte suivante est...
2: Bah, plus forte.
0: Oui, donc supérieure. J'appuie déjà sur le petit bouton parce qu'à mon avis...
1: C'est clair et net.
0: Oh bah on est encore sur un 2, dis donc.
1: Oui bon, on peut pas faire plus bas.
0: On peut pas faire plus bas, on reste sur supérieur hein, de toute façon j'imagine.
2: Oui.
0: Monique, mais oui.
2: Oui.
0: Allez,
2: oui.
0: Je rappuie.
1: C'est le 9 de trèfle et là, Monique, vous avez 25 euros. Alors, vous pouvez faire le choix de les conserver et de repartir avec 25 euros ou de les remettre en jeu au risque de les perdre. En devinant la carte,
0: voilà. Donc alors, il faut sous la pioche. Nous, on n'y touche plus à la pioche. Hein. Elle est posée là.
1: Oui.
0: 9 de trèfle. Après, qu'est-ce qu'il y a? Plus fort ou moins fort sous la pioche?
2: Moins fort.
0: Vous dites moins fort. Alors, est-ce qu'il y a moins fort?
1: C'est bien joué, Monique. C'est le 5 de trèfle. Et là, vous avez 50 euros. Est-ce qu'on les remet en jeu ou est-ce que vous partez avec ce chèque de 50 euros?
0: Qu'est-ce qu'on fait, chère Monique, qui joue sans doute pour la première fois aux cartes à la radio?
2: Voilà, absolument. Bah écoutez, je vais prendre, je pense, les 50 euros.
0: Vous prenez les 50 euros?
2: Oui.
1: C'est raisonnable.
0: Ça nous va, 50 euros pour vous. Et comme on est un petit peu joueur, on aime bien savoir aussi avec Nadia, qu'est-ce qu'il y aurait? Moi j'aurais dit plus.
1: Oui.
0: Et vous auriez dit quoi, Monique?
1: Après le 5?
2: Supérieur.
0: Vous auriez dit plus aussi.
1: Là, on joue pour du beurre.
0: Oh, bah, dis donc, vous avez vraiment bien fait. On aurait tous perdu.
1: C'est vrai.
0: Parce que j'avais deux de carreaux. Mais ça compte pas, évidemment. Monique, merci beaucoup d'avoir joué avec nous.
2: C'est moi qui vous remercie.
0: Très bien. Bah, on rejouera demain, alors, hein, Nadia.
1: On rejouera demain. Et en attendant, on écoute Joyce Jonathan avec son nouveau single, Allô.
0: Qui s'appelle Allô, Allô. Bah, voilà. Et puis, après, je vous donnerai un bon plan pour un nouveau contrôle technique.

0: 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Radio Mélodie, il est pile poil, 9h34.
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1: Jeanne, pour toi, ce serait quoi ton meilleur souvenir ou ton pire souvenir de vacances ?
2: Mon meilleur souvenir, c'était quand j'étais à New York avec mes parents. On a pu voir la nuit à Times Square, j'ai beaucoup aimé. On est monté sur l'Empire State Building, donc on a pu voir la vue de nuit et de jour avec toutes les illuminations, c'était vraiment magnifique. Bah, vu que ma mère a fait le marathon, on a pu voir tous les encouragements des gens, ça c'était vraiment énorme.
1: Est-ce que tu aurais un endroit où tu aimes te balader ici ou une activité que tu aimes faire dans le secteur qui pourrait donner d'ailleurs une idée à nos auditeurs ?
2: J'aime bien aller faire du shopping à la Europa Gallery.
1: À Sarrebruck ?
2: Exact.
1: C'est toujours un point super, effectivement. Est-ce que tu aurais tiens une destination rêvée ? Alors, New York, c'est déjà pas mal, mais est-ce que tu aurais une destination que tu aimerais faire un jour ?
2: J'aimerais beaucoup aller au Japon.
1: Pourquoi le Japon ?
2: Pour voir tous les cerisiers en fleurs, toute la culture, même les sushis, j'adore.
1: Pour terminer, Jeanne, est-ce que tu aurais une chanson de l'été ou en tout cas une chanson que tu aimes écouter ?
2: All Night de

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2: Der Louis ist mit seiner Frau zum Gynäkologen gegangen. Dann sagt der Doktor, ihre Frau ist schwanger. Dann sagt der Louis, ey, schon wieder. Das ist doch nicht möglich, ich passe doch immer gut auf. 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
3: Merci d'écouter Radio Mélodie, il est 10h. Camille Bazin est là pour nous donner les dernières nouvelles. Bonjour ma Camille.
4: Bonjour Sébastien, bonjour à tous.
3: Des frappes d'ampleur ont à nouveau été lancées par les États-Unis sur l'Iran.
4: L'armée américaine affirme avoir visé quelques 90 cibles militaires dans la nuit. Des frappes qui ont fait 14 morts et 78 blessés selon Téhéran. Au cœur des tensions, le détroit d'Hormuz. Malgré l'opposition de Washington, Téhéran revendique d'imposer des droits de passage sur ce carrefour stratégique. Conséquence directe de ces tensions, le prix du pétrole repart à la hausse. Le mois dernier a été le mois de juin le plus chaud jamais enregistré sur l'Europe occidentale, selon Copernicus. La température moyenne enregistrée est de 20,74 degrés, soit 3 degrés de plus que le record précédent qui date de l'année dernière. La quasi-totalité de l'Hexagone est placée en vigilance orange canicule aujourd'hui, avec 72 départements concernés à midi. À 5 heures, il faisait déjà 28 degrés à Nîmes, 27 à Perpignan et 23 à Paris et Lyon.
3: Et pour le moment, la Moselle et le Bas-Rhin sont en vigilance jaune canicule, conséquence de la sécheresse. De nombreuses communes annulent leurs feux d'artifice pour du 14 juillet.
4: Sur sa page Facebook, Longeville et Saint-Avold annoncent l'annulation du feu d'artifice prévu le 13 juillet en raison de l'alerte feu de forêt déclenchée depuis le 25 juin en Moselle. Les festivités sont tout de même maintenues. Le feu d'artifice est également annulé à Quescastel, Creutzwald, Redin, Saint-Louis-les-Bitches ou encore Petite-Rosselle. En attendant, ce samedi, la fête nationale sera fêtée avec un peu d'avance à Vouzvillers, Valmont, Diblin et Ambach. Les feux d'artifice sont pour le moment maintenus.
3: Un nouveau week-end de grève s'annonce sur la ligne S1 de la Zarbane.
4: Pour la 7e fois ces dernières semaines, le syndicat GDL appelle ses membres à faire grève pour obtenir des revalorisations salariales. Le tram entre Sarreguemines et Lesbères ne circulera pas le temps de la grève qui doit débuter ce jeudi à 17h. Pour le moment, aucune ligne de substitution n'est proposée. Aujourd'hui, 9 juillet, c'est la journée de célébration de la police nationale. À cette occasion, les policiers viennent à la rencontre des habitants lors d'une semaine de cohésion.
3: Ce mardi, les habitants de Saint-Avold étaient invités à venir boire un café avec les policiers sur le marché et évidemment, la rédaction de Radio Mélodie était sur place.
5: Vous voulez partager un café avec nous ?
6: Vous voulez boire un jus, un café, monsieur ?
4: Le temps d'une matinée, la brigadier chef Jessica et ses collègues abandonnent la patrouille pour distribuer des cafés.
5: On cherche vraiment à maintenir le lien police-citoyen, pouvoir échanger, dialoguer, et puis c'est important, tout en restant dans la bienveillance et prodiguer des conseils si besoin, si nécessaire.
4: Une initiative saluée par la population comme Michel.
7: J'ai le respect de l'uniforme.
4: Venu ce matin avec une question.
8: J'ai un petit couteau dans ma poche. Un petit couteau dans ma poche.
5: Oui.
8: J'ai le droit d'avoir ça ?
5: Non, on n'avait pas le droit.
8: Ah bon ?
5: Non.
4: Pas de couteau confisqué ce matin pour Michel, mais une petite mise en garde tout de même. Un peu plus loin, Mathis est venu glaner quelques informations.
9: J'ai une amie à moi qui me parle souvent de son métier, qui est policier également, sur Toulouse. Donc je me suis dit pourquoi pas m'y intéresser, ça pourrait peut-être m'ouvrir des portes, vu que je ne sais pas encore ce que je veux faire, etc. Et du coup, on est obligé d'avoir le bac pour...
10: Le bac pour être pour passer concours de garde à napper, oui. Mais pour passer maintenant policier adjoint, c'est pas recruté au bac. Donc c'est encore un examen inférieur, avec des tests aussi, un écrit, un oral, comme le concours de garde à napper et du sport.
4: Une rencontre informelle qui plaît au jeune homme de 17 ans.
9: C'est les rapproches, eux, du coup, des citoyens, entre guillemets. Donc, non, c'est pas mal. Puis même en présentiel, je trouve, c'est mieux, je trouve.
4: Si vous aussi vous souhaitez partager un café avec un policier, notez qu'une opération similaire se tiendra ce vendredi de 9h à midi sur le marché de Sarreguemines.
3: Et l'opération et le reportage ne dit pas si Camille a aussi partagé un café avec les policiers.
4: Un verre d'eau.
3: Okay.
4: C'est un défi.
3: On termine avec cette belle histoire. Un lémurien du parc Sainte-Croix a pu être sauvé grâce à une intervention médicale hors du commun.
4: Le 17 mai dernier, une équipe de l'IHU de Strasbourg est intervenue pour sauver Bilbo, un maquis kata menacé par la rupture d'un pseudo-anévrisme. Grâce à l'expertise de la chirurgie mini-invasive, à la modélisation 3D et à une préparation minutieuse, cette opération de la dernière chance a permis de sauver l'animal qui doit donc sa vie à une collaboration inédite entre médecine humaine et vétérinaire.
3: Ah bah écoute, ça pourrait faire une bonne nouvelle dans la rubrique Anadia. Merci Camille, tu reviens à midi.
4: À tout à l'heure.
3: À tout à l'heure. Camille Bazin sur Radio Mélodie, la météo, Nadia. Combien on a là? 23,5 degrés pour le moment, Dior. Dior, qui c'est qui disait toujours Dior?
11: Ah, je ne sais pas. On n'habitait pas ensemble, Sébastien. J'ai 34 degrés attendus pour cet après-midi. Une météo très ensoleillée jusqu'à ce soir. Une petite canicule qui va arriver à partir de demain. 34 degrés toujours et donc une canicule qui s'observe jusqu'au milieu de semaine prochaine.
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0: info route tout à l'heure. Tu nous avais signalé, Nadia, cet objet sur la route.
1: Oui, au niveau du golfe à Sarreguemines, donc sur la départementale de Roulin vers Sarreguemines. Soyez prudents, Charlie annonçait donc cet objet sur
0: qui
1: la route.
0: Qui nécessitait de se déporter
1: il
0: pas mal.
1: Il fallait se déporter,
0: hein.
1: Oui.
0: Donc, quelques petits ralentissements également. Route de Nancy à Sarreguemines, remarquée par les utilisateurs de Waze. Sur la B51 également, des ralentissements sur la voie sur berge en face de Grosbly. Je rappelle aussi deux infos qui sont toujours d'actualité. Jusqu'à fin août, la route est fermée entre Zinglin et Rohrbach-les-Bitches au niveau du silo à grains et la bretelle d'accès à l'autoroute est fermée à Cochrun, entrée d'autoroute en direction de Forbach. Ça, c'était Christophe qui donnait cette info, car on refait le pont et c'est fermé jusqu'à fin décembre. Tu te rends compte, Nadia? L'info route, vous nous appelez s'il y avait d'autres choses encore à rajouter.
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0: Avec Nadia, on vous donne les stations-service les moins chères. Et là, en ce moment, le diesel le moins cher coûte 1,82€, mais en Allemagne, à la station-service Winkler, dans le petit village de Schwalbach.
1: J'ai 1,85€, Intermarché à Dieuze, 1,87€, Leclerc à Creutzwald. Et je suis toujours moins cher qu'on s'en prend 95.
0: Mais oui.
1: Voilà, donc 1,85€, Intermarché à Dieuze, 1,87€, Intermarché à Sarreguemines.
0: Ouais, pour info, je suis à 1,89€, moi, et au moins cher, tu vois.
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0: Bonne idée, Jean-Jacques Goldman. Nadia, tu as des petites annonces à nous donner.
1: Avec un sèche-linge à vendre sur Sarreguemines de la marque Electrolux. Réservation en bon état. Je sais pas ce que ça veut dire, le réservation.
0: Est-ce que c'est pas la marque, tu vois, enfin c'est le nom du modèle.
1: Je ne sais pas. Alors en tout cas, 50€ pour ce sèche-linge, ça vaut le coup.
0: Alors là, il y a une maman qui nous a écrit, qui a un petit appel au secours.
1: Ah, pour l'apprentissage.
0: À l'aide, voilà. Oui. Alors voilà ce qu'elle nous dit. Bonjour. J'aide depuis plusieurs mois mon fils à trouver un apprentissage en électricité ou carrosserie. Si quelqu'un recherche un jeune motivé, dynamique, n'hésitez pas d'avance. Merci beaucoup. Alors, j'ai l'impression que la maman habite à Forbach. Hein, donc voilà, ça, si c'est dans le coin-là, ça serait mieux, j'imagine. Mais après, s'il y a peut-être un patron là qui cherche quelqu'un en électricité ou en carrosserie, allez, on va aider ce petit jeune de Forbach.
1: Oui, il faut leur laisser leur chance.
0: Mais oui.
1: J'ai un canapé de deux places ainsi qu'un fauteuil à vendre à Sarreguemines. En cuir vert, bon état, encore 50€ là aussi pour ces meubles.
0: À Montbronne, quelqu'un se sépare de 10 chaises en plastique. Tu sais, les chaises en plastique vert foncé. Alors, qu'est-ce qu'ils mettent là ? 5€ pièce ou 50€ ? 5€ pièce ou 50€ les 10 chaises. Oui, donc voilà, c'est.
1: Il n'y a pas de promo.
0: Il n'y a pas de promo. Non, mais bon, ben voilà. Attends, on ne va pas critiquer hein, les offres de nos auditeurs. C'est déjà bien
1: non,
0: gentil
1: ben non,
0: de les mettre
1: de
0: sur le site de la radio.
1: Ben oui.
0: Radiomélodie.com.
1: Après, c'est déjà une bonne affaire.
0: On peut négocier un peu. Oui. Voilà. Nadia, j'ai envie de te poser une question.
1: Dis-moi.
0: Do you think I'm sexy?
1: Non, mais bon, j'aime bien la chanson.
0: Au moins, c'est dit.
1: Oh, c'est clair, au moins.
0: Au moins, c'est clair. Voici Rod Stewart dans la Mélodie Family.

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1: L'interassociation de Caisse Castel organise tout au long de cet été diverses animations au camping avec le vendredi 17 juillet à 19h, repas à 10€ avec Fat Franck et sur réservation avant le 15 juillet. Animation musicale par le groupe LT Animation. Dans le cadre des soirées d'été, venez faire la fête chaque jeudi soir à Innsbourg avec l'ATSL et l'Amicale des Pompiers. À partir de 19h, pizza, tarte flambée et knack. Ce jeudi 9 juillet, soirée animée par l'orchestre Facile à danser, entrée gratuite. Dans le cadre du festival Les Étendards, un spectacle de rue original, drôle et décalé, le chien-chien des Babascarville, le vendredi 10 juillet à 20h dans la cour de l'école Rémerlé-Putelange. Buvette restauration sur place avec food truck et entrée gratuite. Le lendemain, samedi 11 juillet à 20h dans la cour du Clos du Château à Neufgrange, un autre spectacle de rue, drôle, poétique et totalement déjanté avec Capitaine Sprutz. Buvette restauration sur place. L'interassociation de Ambar Road vous invite à sa fête nationale qui aura lieu le samedi 11 juillet à la salle polyvalente à Ambar. Au programme à 18h, cérémonie au monument aux morts de Roth et de Ambar, suivi du défilé jusqu'à la salle polyvalente. À partir de 19h, bal populaire animé par l'orchestre Sar Music School. Sur place, restauration pizza flamme, manège gratuit pour les enfants, grand feu d'artifice à 23h. L'AES 08 organise le samedi 11 juillet à partir de 18h son open air party au stade de foot de Schmidt-Villers. La soirée animée par le groupe Ma Bonne Étoile. Buvette, pizza, tarte flambée, grillade tout au long de la soirée. Un feu d'artifice viendra clôturer cette soirée. Le syndicat des éleveurs de chevaux d'Alsace-Bossu et environ organise son concours d'élevage et d'attelage afin de mettre le cheval à l'honneur le samedi 11 juillet dès 14h30 et le dimanche 12 juillet au centre équestre de Sarre-Union. Au programme, différentes épreuves, animations équestres et démonstrations de débardage, restauration, buvette sur place, entrée libre. L'Amicale des pompiers de Wolminster organise comme tous les ans son traditionnel bal du 13 juillet à Wolminster. Ouverture des portes à 18h pour un bal commençant à 20h30. Bal animé par l'orchestre Ma Bonne Étoile. Grillade pizza flamme au feu de bois, buvette sur place. Manège pour les enfants, retraite au flambeau vers 22h30 et feu d'artifice vers 23h. Le Chrono Racing Team et le Caisson présentent le concert sur le toit 3. Le 14 juillet à 18h à la salle multi-activité de Montbronne. Entrée dans l'univers de Claude François avec Michael Silver Live Tribute et en première partie DJ Scream. Entrée gratuite, buvette restauration sur place. L'association Comme Chez Moi vous invite pour un week-end culturel, artistique et convivial avec une exposition photo, un conte et un spectacle de danse suivi d'un bal guidé à la salle des fêtes de Innsbourg les 18 et 19 juillet. Entrée gratuite, ouvert à tous, repas du dimanche sur réservation. Renseignements sur leur page Facebook. L'association Fit Move et l'association Les Cordées de Rémerlé-Putelange vous donnent rendez-vous le dimanche 19 juillet pour leur grand vide-grenier annuel de 6h à 16h avec arrivée des exposants dès 5h. Manifestation réservée aux particuliers. Tout au long de la journée, buvette, espace restauration avec saucisses, merguez, casse-croûte, frites et boissons fraîches. Emplacement numéroté et limité, 2,50€ le mètre, réservation minimum de 4 mètres. Toutes les infos et plus de détails sur radiomélodie.com, rubrique agenda.

0: Mais les tapenades, c'est une semaine spéciale tapenade.
1: Aujourd'hui, ma préférée, Sébastien, tapenade, poivron grillé et feta.
0: Ah ben, ça arrive dans quelques instants, restez à l'écoute. 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
1: Donc, ta recette de tapenade préférée, c'est quoi? C'est les poivrons que t'aimes bien?
2: Ah, j'adore les poivrons, j'adore la feta, donc c'est parfait.
1: Alors, on va prendre deux poivrons grillés ou en bocal, c'est comme vous voulez. 100 g de feta, une toute petite gousse d'ail et deux cuillères à soupe d'huile d'olive.
2: Donc, si on utilise des poivrons frais, on va les faire griller et on retire leur peau. On va couper ces poivrons en morceaux. On les met dans le mixeur avec la feta et l'ail et on mixe jusqu'à obtenir une préparation homogène. On ajoute un petit peu d'huile hein, si nécessaire pour assouplir un petit peu cette texture. Et là aussi, avec des crackers sauce sésame, du pain grillé ou des choses comme ça. C'est vraiment trop bon. T'imagines plein de
1: pour
2: petites tapenades.
1: Pour l'apéro, si vous avez du monde là prochainement, regardez. Hein, on a déjà fait des tomates séchées, basilic, olives noires et anchois, petits pois et menthe, poivrons grillés, feta. Et demain, on sait déjà aussi ce qu'on va manger.
2: Oui, mais j'ai oublié.
1: Avocaton et citron vert.
2: Merci d'être là. Bah et puis, tu sais ce que je prends aussi des fois
3: non,
2: c'est des petits wraps comme ça. Tu sais, juste la pâte. Des
1: wraps. Oui, et tu mets la tapenade dessus.
2: Ah là là, ça c'est une tuerie.
1: Écoutez, on est gourmand ou on l'est pas hein, dans cette radio. Après, vous savez ce qu'on dit, hein, tel salarié, tel patron ou tel
2: et
1: patron.
2: C'est comme ça qu'on n'est pas sexy. Voilà.
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0: Starly Rich sur Radio Mélodie. Il est 10h49. Belle matinée avec nous.
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2: Aujourd'hui, 32 degrés.
3: Demain, 33 degrés.
2: Mardi, retour à 18 degrés.
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0: heure, Clémence Lobary est là pour nous donner les dernières nouvelles. Bonjour chère Clémence.
1: Bonjour à tous. Il va encore faire très chaud aujourd'hui. 72 départements restent placés en vigilance orange. Seule la Corse reste en vert. Tous les autres départements français étant désormais en alerte jaune. Une canicule qui devrait probablement se prolonger jusqu'au week-end prochain inclus. Des températures qui favorisent le risque de feux de forêt. 5 départements du pourtour méditerranéen sont en alerte maximale. 54 sont en risque élevé. Et dans le Cher, le feu de forêt est désormais fixé. Les flammes se sont propagées jusqu'à un site industriel d'armement classé Céveso. Selon la préfecture, il n'y a plus de danger. Et dans ce contexte, la France n'est pas prête pour les conséquences du changement climatique. C'est l'alerte du Haut Conseil pour le climat qui publie aujourd'hui son 8e rapport annuel. Le document analyse chaque année les politiques du gouvernement en matière d'adaptation et il pointe du doigt des mesures insuffisantes. Le procureur général près de la Cour de cassation fera tout pour que le pourvoi en cassation de Marine Le Pen soit traité avant le scrutin présidentiel. Il s'est exprimé ce matin. On le rappelle, ce pourvoi a été déposé par la chef de file des députés RN après sa condamnation en appel dans l'affaire des assistants d'eurodéputés. Le cercueil de l'ayatollah Khamenei est arrivé à Machad, où le guide suprême iranien doit être inhumé dans la journée, à la fin de 6 jours de cérémonie, dans un contexte de retour des hostilités entre Washington et Téhéran dans le détroit d'Ormuz. L'Iran qui dénonce aujourd'hui un crime de guerre flagrant. Comme un air de déjà-vu, ce soir, l'équipe de France de football affronte le Maroc en quart de finale de la Coupe du Monde. En 2022, les deux pays se sont déjà affrontés en demi-finale du Mondial. Le coup d'envoi de ce quart France-Maroc, c'est à 22h depuis le stade de Boston. Un match qui sera bien évidemment suivi à travers tout le pays ce soir. Partout, on espère faire la fête jusqu'à la fin de la Coupe du Monde. Et notamment à Paris, la mairie a pris quelques mesures exceptionnelles. Les terrasses des bars, cafés, restaurants pourront rester ouverts jusqu'à 2h du matin à partir de ces quarts de finale de ce soir. Excellente fin de matinée à tous.
0: Merci beaucoup Clémence. Nadia, ma belle Nadia, quel temps tu nous annonces pour aujourd'hui? Est-ce qu'il va faire chaud?
2: Oui Sébastien, il va faire chaud, il fait déjà chaud Sébastien, avec des températures comprises entre 33 et 34 degrés pour les maximales. C'est ensoleillé du matin au soir. Demain, tout pareil, 32 à 34 degrés. Et un épisode de canicule va s'observer jusqu'en milieu de semaine prochaine.
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0: où aujourd'hui ?
1: En famille, vous allez pouvoir partir à la découverte du château de Malbrouck. Perché sur les hauteurs de Mandereine, le château de Malbrouck est l'un des plus beaux châteaux médiévaux de Lorraine. Entièrement restauré, il offre un panorama exceptionnel sur le pays des Trois Frontières. Du 12 au 23 août, le château de Malbrouck vous propose de passer un dimanche ou un samedi unique avec des visites guidées, des spectacles et des démonstrations inédites. Pour l'ouverture d'un été à Malbrouck, le 12 juillet, une visite guidée du château est proposée à 10h30. Un spectacle équestre sur les traces de la chevalerie est proposé à 11h45, 14h et 16h. Vous allez pouvoir y découvrir la vie des chevaliers, de leurs chevaux, à travers des récits riches en histoire et assister à des démonstrations d'adresse et de dressage de chevaux. Un spectacle éducatif et interactif qui mêle savoir et divertissement. La Fauconnerie vous propose, elle, d'échanger avec les fauconniers, des démonstrations de rapaces en vol et des déambulations avec hibou, chouette et buse. Et ça se passe en continu pour cette journée. Les horaires d'ouverture et les tarifs sont sur le site du château de Malbrouck.

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0: 7 et vous avez écouté Calogero à l'instant avec Voler de nuit.
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2: Alors là, ma petite Nadia, on a appris une triste nouvelle. Bonnie Tyler est décédée.
3: Oui.
2: Oh là là là là. Ah ben moi, c'est une chanteuse que j'appréciais beaucoup. Et ah, qu'est-ce qu'on
3: voix.
2: A passé à la radio quand même.
3: Oh, mais quelle
2: on connaît
3: voix,
2: tous.
3: J'adore.
2: On va écouter là, It's a Heartache dans quelques instants, Total Eclipse of the Heart et tellement d'autres tubes et également quelques duos aussi. Hein. Elle avait chanté
3: en
2: notamment.
3: Français aussi.
2: Exactement, notamment en français. Tu te souviens comment elle s'appelait la chanteuse française?
3: Si j'oublie.
2: Karine Anton. Voilà, si j'oublie. Enfin, si tout s'arrête.
3: Oui, voilà.
2: It's a Heartache adapté en français. Si demain, Turnaround également avec Karine Anton. Elle avait chanté aussi avec Mathias Reim, elle avait chanté avec Meatloaf, etc. Donc c'est impressionnant. Et comment il s'appelle, Dieter Bohlen aussi, hein, lui a refait un titre il y a pas longtemps. Et là voilà, malheureusement,
3: ouais, elle avait une tournée en Allemagne aussi.
2: Et... exactement, on a appris son décès. Alors si on se plonge un petit peu sur sa vie, elle était née quand, en 1950.
3: Elle avait une tournée en Allemagne aussi.
2: Et... exactement, on a appris son décès. Alors si on se plonge un petit peu sur sa vie, elle était née quand, en 1951, le 8 juin 1951 au

0: On fait le portrait aujourd'hui de Lydia Goetschel. Bonjour Lydia.
1: Bonjour Nadia.
0: Tu es conseillère funéraire, ça consiste en quoi ce métier ?
1: La conseillère funéraire suit une famille du début du deuil, au moment où ça a lieu, jusque le point final qui peut être une crémation ou une inhumation. On organise un premier rendez-vous avec une famille, on écoute la famille, c'est une qualité importante, et on organise par rapport à ce qu'ils souhaitent. Autour de l'organisation, il y a la partie aussi réglementation et toutes les déclarations réglementaires qu'il faut faire. Une fois qu'elle a fini son rendez-vous avec la famille, elle organise tout, elle déclare le décès, elle suit que toutes les étapes se passent bien.
0: En fait, vous êtes là pour décharger la famille dans un moment qui est hyper douloureux.
1: Tout à fait. Je souhaite toujours que lorsque la famille quitte nos agences, qu'ils repartent en se disant, on a juste à attendre savoir quand le curé est disponible et éventuellement d'organiser le café, d'appeler la famille, et c'est nous, les conseillers funéraires, qui organisons tout le reste.
0: Comment est-ce qu'on devient conseiller funéraire ? Je veux dire, c'est pas un rêve d'enfant.
1: Je pense pas qu'une petite fille voudrait faire conseiller funéraire, on n'y pense même pas. Moi-même, j'y suis arrivée après l'âge de 30 ans. C'est un moment dans la vie, un chemin qui arrive, et souvent c'est parce qu'il y a eu un deuil dans la famille, il y a quand même du vécu, et on se lance dans cette profession. Il faut une certaine maturité, il faut pouvoir comprendre les gens, les écouter, et ensuite aller dans le sens de leurs souhaits, et dans un certain respect. Puis il faut se poser, écouter. On ne devient pas conseiller funéraire comme ça, non, c'est clair.
0: Est-ce que toi, maintenant, c'est un métier presque passion, enfin c'est une vocation ?
1: Je m'y trouve bien. J'ai encadré avant dans un autre domaine, mais toujours les personnes, mais dans d'autres situations. Et la voie funéraire de

0: d'écouter les gens et de leur apporter quelque chose, je m'y retrouve.
1: Donc les qualités, tu disais, il faut savoir écouter, il faut avoir de l'empathie, j'imagine. Oui. Qu'est-ce qui fait une bonne conseillère funéraire ?
0: Il faut avoir de l'empathie, mais on ne peut pas non plus pleurer avec toutes les familles. Il faut pouvoir être fort et prendre du retrait par rapport à certains cas. Lorsque vous avez quelqu'un qui vient pour un enfant, c'est très difficile. Donc, moins on parle, mieux c'est, je pense. Et quand c'est pour une personne âgée, ben, on fait son travail, mais il y a toujours un respect de toute façon, parce qu'une maman reste une maman, un papa reste un papa, et un être humain, de toute façon, reste un être humain. Donc, ce respect reste toujours, on prend une empathie.
1: Tu m'as oublié encore un point essentiel de la conseillère funéraire. Il faut qu'elle soit très organisée, en fait.
0: Ah, il faut rien louper. Il faut bien avoir dans la tête, pas confondre les dossiers, bien suivre ces éléments et bien savoir qui va avec quoi. Tout à fait. Les obsèques, ça s'organise une fois. Si vous le loupez, vous le loupez pour toujours. Les gens garderont ce souvenir en eux. Cet côté négatif restera en eux toujours. On n'a pas le droit à la fausse note.
1: C'est une sacrée pression, quand même. Hein.
0: Oui. Je dirais oui, je suis d'accord.
1: Ça doit être un stress quand même mental, enfin on rentre, on a la tête pleine.
0: C'est pour ça que je dis que c'est un métier quand même, il faut être mature, il faut être prêt.
1: Quelle formation t'ont amené jusqu'à là, je veux dire, vu que tu avais une autre formation au départ, tu as dû te former à ce métier-là ?
0: Oui, moi à l'époque c'était une délégation de Paris qui était sur Colmar. Actuellement c'est 140 heures de formation avec 4 semaines de stage dans une entreprise en pratique. Donc la formation c'est donc un diplôme de conseillère funéraire dans une école spécifique. Actuellement en Moselle, la seule que nous avons est à Fénétrange, sinon vous avez Nova Formation à Metz ou Strasbourg, et après on peut aller un petit peu plus loin.
1: Quels seraient les avantages, quels seraient les inconvénients de ton métier ?
0: Lorsque vous avez organisé des obsèques, quand les gens ont pleuré, sont dans le chagrin et viennent et vous disent merci, vous vous dites j'ai quand même réussi à faire quelque chose, j'ai apporté quelque chose, ça c'est la satisfaction du métier.
1: Vous vous sentez utile ?
0: Utile, tout à fait. Voilà, on a fait quelque chose de bien dans un certain sens. Inconvénient, ça c'est pas le cas pour tout le monde, mais de trimballer la peine et le mal des autres avec à la maison peut des fois avoir un inconvénient. Ça m'est déjà arrivé, il faut apprendre à travailler sur soi et à couper une fois qu'on sort de notre agence.
1: Je ne sais pas si ça vous est déjà arrivé d'avoir quelqu'un que tu connaissais.
0: C'est terrible.
2: Ça doit être horrible.
0: C'est encore le plus dur quand on connaît la personne qui est décédée, la famille. On est affecté, mais il faut rester la tête froide et haute. Faut rester professionnel. C'est pas évident, c'est clair.
1: Dans ce métier-là, on se dit on ne doit pas rigoler souvent. Mais moi, je te vois, tu as le sourire.
0: Des fois, avec des familles, lorsqu'on fait par exemple une assurance obsèque, on a des fous rires parce qu'en en fait, on organise des choses qui seront pour plus tard. Et sur le moment, on peut en rigoler. On n'en rigole pas autrement. Mais des fois, le fait d'échanger avec les gens pour préparer la cérémonie, il vous raconte les souvenirs avec la personne qui est décédée et il y a un moment de joie entre guillemets où on dit, on entend les bons moments qui ont été vécus. Et effectivement, on peut pas avoir des fous rires, mais on peut rigoler. Tout à fait. C'est pas si triste que ça. La mort fait partie de la vie. Il faut le savoir. Et profiter de la vie avant, c'est clair.
1: Bah du coup, un conseiller funéraire est bien assuré alors côté obsèques.
0: En principe, oui, pas de souci de ce côté-là, oui. Je te confirme.
1: Qu'est-ce que tu peux conseiller à quelqu'un qui aimerait se lancer dans ce métier-là ?
0: Je pense peut-être que c'est plutôt une reconversion professionnelle, de faire déjà éventuellement devoir dans une agence de pompes funèbres, d'assister déjà à un premier dossier en retrait, en observation et de suivre, de comprendre ce que c'est, de voir si ça leur plairait.
1: En fait, elle a plein de qualités, la conseillère funéraire, entre l'organisation de toutes les obsèques et puis l'accompagnement.
0: Et de tenir tout ça, oui, de bien le suivre, tout à fait. Oui. Nous, on organise, mais on a besoin d'une équipe forte derrière. Donc, nos porteurs, on a nos marbriers. Donc, c'est un travail continu de tout le monde.
1: T'es un chef d'orchestre de tout ça.
0: C'est la conseillère funéraire donc, qui suit que toutes ces étapes se fassent.

0: que j'espère.
1: Zaz. 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

0: Eurythmics sur Radio Mélodie. On parle boulot comme tous les jours sur Radio Mélodie ou à Folcomont. Aujourd'hui, on cherche un auxiliaire ambulancier, un homme ou une femme. Vous transportez des personnes malades ou blessées en ambulance vers des centres de soins en respectant les règles de sécurité, d'hygiène et de confort et vous assurez le bon fonctionnement et l'équipement des ambulances. C'est un travail en 35 heures, CDD 3 mois. Les débutants sont acceptés. Il faudrait quand même un bac ou équivalent à FGSU. C'est les ambulances Saint-Marcel à Folcomont qui recrutent donc cet auxiliaire ambulancier ou ambulancière. L'offre est sur notre site radiomélodie.com. Vous la trouverez facilement en cliquant et en cherchant sur notre site. Serge Gainsbourg va faire des petits trous partout.
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1: Tout à l'heure dans le flash, on parlera de ce cas de dengue qui a été identifié dans le Bas-Rhin à Ilkirch-Grafenstaden. Afin d'empêcher la prolifération de moustiques tigres potentiellement porteurs de la maladie, une opération de démoustication est prévue cette nuit. La commune de l'hôpital se mobilise pour éviter la prolifération des chats errants. Un partenariat a été voté en janvier avec la fondation 30 millions d'amis afin de financer les opérations de stérilisation et le bilan est positif. On continue notre saga de la semaine. Pardon. À la découverte de la Moselle Sud. Aujourd'hui, on s'arrête à fait l'étrange. À la découverte du château. On en parle tout à l'heure dans le flash à midi.
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0: Rhône. Camille Bazin est là pour nous donner les dernières nouvelles. Bonjour Camille.
1: Bonjour Sébastien, bonjour à tous.
0: La situation s'améliore concernant les incendies dans les Pyrénées-Orientales.
1: Le préfet a autorisé les habitants de 9 communes à rentrer chez eux à partir de 18h. L'incendie n'est toujours pas fixé et il est difficile de dire s'il pourra l'être avant ce week-end alors que le sol est extrêmement sec. Environ 7800 hectares ont brûlé en France au cours des 8 premiers jours de juillet. Le monde de la musique en deuil, la star Bonnie Tyler est morte à l'âge de 75 ans. La chanteuse britannique avait été placée dans un coma artificiel au Portugal après une opération d'urgence. Elle est décédée ce mercredi alors qu'elle avait annoncé une nouvelle tournée pour 2027. Elle était connue pour sa chevelure blonde et sa voix éraillée qu'elle devait à une opération des nodules.

0: Dans l'actualité régionale et locale, à présent, un cas de dingue a été identifié dans le Bas-Rhin.
1: Un habitant de Ilkirch-Kravenstaten a été contaminé en séjournant dans un pays tropical. Afin d'empêcher la prolifération de moustiques tigres potentiellement porteurs de la maladie, une opération de démoustication est prévue cette nuit. Les habitants des rues concernées ont été prévenus et devront demeurer à l'intérieur, fenêtres fermées le temps de l'intervention. Depuis le début de semaine,
0: Depuis le début de semaine, la circulation est interdite dans la rue de l'église à Lemberg.
1: En raison des travaux de démolition de deux maisons, la circulation a été interdite à partir du croisement de la rue de l'église et de la grande rue. Cette interdiction de circulation a été mise en place depuis lundi et durera jusqu'au 17 juillet. Une déviation a été mise en place.
0: Plusieurs chats errants ont été adoptés avec l'aide de la commune de l'hôpital.
1: Il y a peu, deux chats errants ont été définitivement adoptés après plusieurs visites dans le jardin des habitants de la commune. Les nouveaux propriétaires ont pris en charge les vaccins et les soins de stérilisation. Depuis le début de l'année, 10 autres chats ont pu être pris en charge. La commune a voté en janvier un partenariat avec la fondation 30 millions d'amis, permettant de financer des opérations de stérilisation. La ville de l'hôpital va encore plus loin en assumant financièrement les soins annexes ou dépassements de tarifs. Cette méthode appelée chat libre permet de contrôler la population féline sur la commune.
0: Cet été, la rédaction de Radio Mélodie vous fait découvrir le territoire. Depuis lundi, on se balade en Moselle Sud et aujourd'hui direction Fénétrange, où une nouvelle page s'ouvre pour le château.
1: Son aile du XVIe siècle, longtemps laissée à l'abandon après les importants dégâts subis à la fin de la Seconde Guerre mondiale, reprend vie. La municipalité en a fait un espace dédié à la musique acoustique. Le maire Benoît Piatkowski nous présente ce nouveau lieu.
2: La porte d'entrée que nous poussons est celle de l'espace culturel Hervé Malblanc, fondateur du Festival de musique de Fénétrange en 1978. Dès le premier regard, nous sommes happés par une gigantesque fresque.
3: Ce qu'on a reproduit ici, c'est la fresque que Klimt a réalisée sur la 9e symphonie de Beethoven. Alors c'est l'hymne européen, c'est l'hymne à la joie, c'est un petit peu tout l'esprit de cet espace culturel.
2: Au premier étage, l'élu a souhaité un lieu de convivialité.
3: C'est le foyer bar qui permet la partie conviviale avant, pendant, après les concerts, mais aussi de créer ce qu'on appelle un café éphémère, donc qui est tenu par l'association du PEDAC, qui est cette école de musique associative qui a quand même plus de 200 inscrits.
2: Et c'est au deuxième étage que se trouve un auditorium, pas comme les autres. La pièce Aldo Ciccolini ne comporte aucun micro ni aucun haut-parleur.
3: L'idée, c'est comme dans les théâtres à la grecque, on peut chuchoter à un endroit du théâtre et tout le monde l'entend.
2: Différents outils ont été mis en place pour cette salle de près de 200 places.
3: Sur les côtés, on a ce qu'on appelle des résonateurs plans. Grâce à l'impulsion de cette onde sonore, ça va arriver aux oreilles de l'auditeur qui est assis en face. Il est là pour réverbérer des sons. Alors là, vous en avez un premier, et vous allez voir que c'est plus du tout pareil. Le troisième n'est encore pas une fois pareil.
2: Ce travail très minutieux vient déjà de permettre de nouer un partenariat ambitieux.
3: Ce studio est prévu pour devenir un studio d'enregistrement pour les jeunes pianistes qui n'ont pas les moyens mais qui sont très souvent évidemment très virtuoses à ce niveau d'études. Avec le Conservatoire de Paris, on va leur faire leur premier CD.
2: L'ensemble de l'opération aura coûté moins de 1,5 million d'euros avec l'aide de différents partenaires dont l'Europe.
0: Vous avez reconnu Cédric Kempf pour ce reportage. Ma chère Camille, je te souhaite une belle journée. On se retrouve demain.
1: À demain, bel après-midi à tous.
0: Ciao, ciao. La météo à présent avec toi, Manadia. Quel temps tu nous annonces, dis-moi, pour cette journée?
4: Début de canicule, Sébastien.
0: C'est vrai?
4: Eh oui, avec 34 degrés attendus aujourd'hui au meilleur de la journée. 34 également demain. Et cet épisode caniculaire s'observera encore jusqu'à la semaine prochaine avant un risque pluvio-orageux.
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0: Avec un hommage en musique à Bonnie Tyler, hein, on en a parlé là dans le flash. Moi, je suis vraiment, vraiment triste. Hein, c'est
4: oui,
0: vraiment
4: elle nous
0: une chanteuse.
4: A quitté
0: aujourd'hui. Et bah oui. Enfin, Camille semblait dire hier déjà hein, dans le flash, mais en tout cas, voilà, on vient de l'apprendre aujourd'hui. Et l'une de ses chansons cultes aussi, tout à l'heure, je vous ai passé It's a Hard Age. On reste un peu dans le cœur. Là, maintenant, c'est Total Eclipse of the Heart que je vous propose d'écouter sur Radio Mélodie. Bonnie Tyler, elle va nous manquer. Puis, comme tu l'as dit toi aussi, hein, j'imagine tous ces gens qui se réjouissaient de la voir. revoir pour une tournée
4: en Allemagne.
0: Malheureusement, la vie en a décidé autrement. Voici donc Bonnie Tyler sur Radio Mélodie.

0: Les conditions de circulation, on vous dit ce qui se passe hein, sur les routes du secteur. Quelques ralentissements là à Sarreguemines, en bas de la rue de la Montagne, remarqué par les utilisateurs de Waze. Ça coince aussi un petit peu sur la route de Nancy. Des ralentissements sur la B51, sur la voie le long de la Sarre, à Clenbly, hein, juste en face de Grosbly. Ça coince un petit peu aussi juste avant la fermeture de route là sur la B51, tu sais, avant d'aller à Sarrebruck-Güdingen. Quelques petits ralentissements, voilà, le temps des travaux. Tu y es passé ?
1: Oh, je suis passé hier par Sarrebruck. Écoute Sébastien, c'est une vraie galère jusqu'à Falkenham.
0: Bon, bah après, faut attendre, c'est le temps des travaux, c'est comme ça. S'il y avait d'autres choses encore, pardon ?
1: C'était 8 ans, non ? C'était pas ça ?
0: 8 ans ?
1: Ouais, ça dure longtemps.
0: Ah, ça dure longtemps.
1: Oui, ils ont prévu longtemps.
0: Bon, et puis quelques ralentissements en bas de l'avenue du Général Patton aussi à Saint-Avold. D'ailleurs, d'autres choses à signaler, vous nous appelez.
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0: Pour les stations les moins chères, on vous a déniché un diesel à 1,82€ à la station-service Winkler dans le village de Schwalbach en Allemagne.
1: 1,85€ Intermarché à Dieuze, 1,87€ Leclerc à Creutzwald.
0: Et le samplon 95,10€ le moins cher et moins cher chez Tchanadia.
1: Moi,
0: je suis à 1,89€ au moins cher.
1: Ah oui, effectivement, j'ai 1,85€ Intermarché à Dieuze, 1,87€ Carrefour à Sarreguemines.
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0: Nadia, on a toujours beaucoup de plaisir à écouter nos auditeurs qui nous racontent leurs souvenirs de vacances.
1: Ah là là, et là, les souvenirs de Jeanne me font rêver. Limite, tu as une pointe de jalousie.
0: Pourquoi elle était à New York ?
1: Elle était à New York. Mmh. Oh là là. Et ça, tu vois, ça serait un rêve. Je sais que toi, tu y étais.
0: Bien oui, j'ai eu beaucoup de chance, mais là, c'était vraiment par hasard. J'avais envie de voir le groupe Queen, tu sais, en concert. Et du coup, ils se sont produits à New York. Je me suis dit, allez, on y va.
1: Allez.
0: Et ben voilà, on a fait l'aller-retour, mais c'était impressionnant. Rien ne m'arrête, hein. Si tout s'arrête, comme dirait Bonnie Tyler. Mais non, mais là, écoute, c'était vraiment du hasard. Un peu par hasard, je atterris à New York. Oh, qu'est-ce que je fous là ?
1: Mais moi, le hasard s'arrête pas comme ça chez moi.
0: Juste en dessous de la chambre DSK, je te dis pas. Bon,
1: moi,
0: bref.
1: Par hasard, c'est ma chaudière qui fout le camp, tu vois. Mais c'est pas. Je viens pas à New York, tu vois.
0: Alors après, il y aura le chanteur, tu sais, qui chante.
1: J'avoue ! Ça, c'est Christophe Maé.
0: Ouais, voilà. Il y a du soleil et on écoutera donc Jeanne
1: à New York.
0: Qui était chanceuse et qui allait à New York et qui nous raconte tout ça.
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1: Jeanne, pour toi, ce serait quoi ton meilleur souvenir ou ton pire souvenir de vacances ?
2: Mon meilleur souvenir, c'était quand j'étais à New York avec mes parents. On a pu voir la nuit à Times Square, j'ai beaucoup aimé. On est monté sur l'Empire State Building, donc on a pu voir la vue de nuit et de jour avec toutes les illuminations, c'était vraiment magnifique. Bah, vu que ma mère a fait le marathon, on a pu voir tous les encouragements des gens, ça c'était vraiment énorme.
1: Est-ce que tu aurais un endroit où tu aimes te balader ici ou une activité que tu aimes faire dans le secteur qui pourrait donner d'ailleurs une idée à nos auditeurs ?
2: J'aime bien aller faire du shopping à la Europa Gallery.
1: À Sarrebruck ?
2: Exact.
1: C'est toujours un coin super, effectivement. Est-ce que tu aurais, tiens, une destination rêvée ? Alors, New York, c'est déjà pas mal, mais est-ce que tu aurais une destination que tu aimerais faire un jour ?
2: J'aimerais beaucoup aller au Japon.
1: Pourquoi le Japon ?
2: Pour voir tous les cerisiers en fleurs, toute la culture, même les sushis, j'adore.
1: Pour terminer, Jeanne, est-ce que tu aurais une chanson de l'été ou en tout cas une chanson que tu aimes écouter ?
2: All Night de PL.

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1: Bonjour, une nouvelle étape vers le rêve d'une troisième étoile. L'équipe de France ouvre les quarts de finale de la Coupe du Monde ce soir aux États-Unis face au Maroc. Si les Français font office de favoris pour cette rencontre, le Maroc réalise un nouveau très beau parcours après sa demi-finale de 2022, justement perdue contre l'équipe de France. Pour Adel Benta, journaliste à SoFoot, il n'y a désormais plus de hasard. L'équipe du Maroc n'est pas en quart de finale par miracle. Écoutez.
2: Le Maroc a fait un très beau parcours, invaincu. Ils ont réussi à tenir tête au Brésil, à battre l'Écosse puis Haïti pour se sortir assez tranquillement de leur groupe. Ils ont été bien renforcés par la finale de la CAN, qui est en fait la suite logique finalement de ce qu'ils construisent depuis leur demi-finale 2022 en Coupe du Monde au Qatar. La finale de la CAN justement donc n'a fait que renforcer ses certitudes comme quoi le Maroc est aujourd'hui une grande nation du football, est une nation même majeure, j'ai envie de dire, et ça fait aujourd'hui partie du gratin du football mondial, et c'est pas vraiment en fait une surprise de les voir encore à ce niveau-là.
1: Et France-Maroc, c'est à suivre à 22h depuis Boston, match annoncé dans des conditions de jeu idéales. Côté composition d'équipe, Désiré Doué devra débuter sur le côté gauche de l'attaque à la place de Bradley Barcola, et côté marocain, Ismaël Saïbari, lui, est forfait. Un match qui sera évidemment suivi à travers tout le pays ce soir. Partout, on espère faire la fête jusqu'à la fin de cette Coupe du Monde, notamment à Paris où la mairie a annoncé des mesures exceptionnelles. Les terrasses des bars, cafés et restaurants pourront rester ouvertes jusqu'à 2h du matin à partir des quarts de finale ce soir.
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0: les négresses vertes.
1: Et... Je croyais le père Fouras là, qui me donnait un proverbe.
2: Oui, alors, pour gagner un barbecue.
0: Non, il y a un beau cadeau là encore cette semaine hein, avec Laurent Merlin qu'on remercie pour ce partenariat 30 ans. Ah bah d'ailleurs, je t'ai même pas raconté Nadia. On sera en émission délocalisée au mois de novembre.
1: Ah bah c'est toujours
0: Laurent Merlin. Bah oui, je vais te le dire, il faut que je te donne la date, ça a été validé l'autre jour là. Yannick m'a envoyé un mail, Sébastien, je crois que c'est le 26
1: oui,
0: ou le 29 novembre.
1: Pas que je vienne là comme ça à la radio et je me dis mais où le Sébastien quand même.
0: Alors on sera en émission délocalisée là-bas parce que je crois que c'est vraiment le jour de l'anniversaire, ça va être vachement bien. 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Nadia,
1: bah t'as tout dit Sébastien.
0: Mais j'ai tout dit.
1: Donc
0: oui,
1: j'ai plus qu'à vous souhaiter bonne chance et espérer être tiré au sort par Vanessa dimanche.
0: Voilà, c'est elle qui a le privilège toujours de faire le tirage au sort. Nadia et moi, on vous souhaite une excellente journée. On vous dit
1: à demain.
0: Et pour l'heure, il est
1: 12h45.
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19: Aujourd'hui, 32 degrés. Demain, 33 degrés.
20: Mardi, retour à 18 degrés.
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0: Bonjour à tous. Plus de 38 degrés à Perpignan à la mi-journée, 36 à Montpellier et 34 à Niort. Nouvelle journée de canicule sur la France. 72 départements sont en vigilance orange. Cet après-midi, le thermomètre pourrait dépasser les 40 degrés par endroit. Cet épisode de chaleur intense est le troisième en moins de deux mois. Plus de la moitié des 53 vagues de chaleur répertoriées depuis 1947 sont intervenues après 2010. Dans ce contexte, cet avertissement, la France n'est pas prête face aux conséquences dangereuses du changement climatique. C'est l'alerte du Haut Conseil pour le climat dans son rapport annuel qui recommande au gouvernement de changer d'échelle dans l'ampleur, la portée et la vitesse de la mise en œuvre des actions. Le Haut Conseil déplore des infrastructures et un aménagement du territoire qui ne sont plus adaptés. Sur le front des incendies, le feu qui menaçait le site Seveso dans le Cher est désormais fixé. Il n'y a plus de danger, assure la préfecture. Au total, 120 hectares ont brûlé. D'autres incendies continuent de progresser, notamment en Drôme-Ardèche. Selon le ministre de l'Intérieur, Laurent Nunez, hier, on a enregistré au total plus de 325 départs de feu sur l'ensemble du territoire. Un nouveau projet de loi contre l'antisémitisme et le racisme présenté ce matin en Conseil des ministres. Le texte prévoit notamment de faciliter les poursuites judiciaires, durcir les sanctions et étendre les moyens de lutte contre les contenus haineux en ligne. Objectif, adopter définitivement le texte avant la fin de l'année. Elle avait une voix rock reconnaissable entre mille. Bonnie Tyler est morte à l'âge de 75 ans. La chanteuse galloise était hospitalisée au Portugal. Son plus gros succès restera Total Eclipse of the Heart, sorti au début des années 80. Dans sa carrière, Bonnie Tyler a vendu plus de 100 millions de disques. Et puis le Tour de France, première journée en haute montagne. Pour la sixième étape, le peloton s'attaque aux Pyrénées. 186 km entre Pau et Gavarnie-Gèdre dans les Hautes-Pyrénées. La haute montagne au programme avec le premier col hors catégorie de cette édition, le mythique Tourmalet. À noter qu'Emmanuel Macron est sur place. Voilà pour l'info, excellente journée.
1: H-9 pour le match France-Maroc, quart de finale de la Coupe du Monde de foot. Ça nous laisse encore un petit peu de temps. Bienvenue sur Radio Mélodie. On va commencer l'après-midi qu'on passe ensemble avec les Pretenders qui arrivent tout de suite. Voici Brass in a Pocket sur Radio Mélodie en ce jeudi 9 juillet aujourd'hui.

C'était les Pretenders sur Mélodie qu'on vient d'écouter à l'instant avec ce titre Brass in the Pocket. Allez, bienvenue. Je m'appelle Guillaume et c'est un plaisir de vous retrouver, de vous accompagner comme tous les jours, cette semaine et la semaine prochaine, en remplacement de JM entre 13 et 16 heures avant de retrouver Michel qui sera avec vous à partir de 16 heures pour terminer l'après-midi. Allez, voici Grégory Lemarchal qui arrive avec Lucie Silvas. On écoute Même Si sur Mélodie.

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0: Ah, Katy Perry. Katy Perry sur Melody avec Chain to the Rhythm. 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Quoi qu'on dise, c'est tout de suite le nouveau Benabar qu'on écoute sur Mélodie.
1: Quoi qu'on dise,

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1: L'interassociation de Caisse Castel organise tout au long de cet été diverses animations au camping avec le vendredi 17 juillet à 19h, repas à 10 euros avec Fat Franck et sur réservation avant le 15 juillet. Animation musicale par le groupe LT Animation. Dans le cadre des soirées d'été, venez faire la fête chaque jeudi soir à Innsbourg avec l'ATSL et l'Amicale des Pompiers. À partir de 19h, pizza, tarte flambée et knack. Ce jeudi 9 juillet, soirée animée par l'orchestre Facile à danser, entrée gratuite. Dans le cadre du festival Les Étendards, un spectacle de rue original, drôle et décalé, le chien-chien des Babaskerville, le vendredi 10 juillet à 20h dans la cour de l'école Rémerlé-Putelange. Buvette restauration sur place avec food truck et entrée gratuite. Le lendemain, samedi 11 juillet à 20h dans la cour du Clos du Château à Neufgrange, un autre spectacle de rue, drôle, poétique et totalement déjanté avec Capitaine Sprutz. Buvette restauration sur place. L'interassociation de Ambar Road vous invite à sa fête nationale qui aura lieu le samedi 11 juillet à la salle polyvalente à Ambar. Au programme à 18h, cérémonie au monument aux morts de Road et de Ambar, suivie du défilé jusqu'à la salle polyvalente. À partir de 19h, bal populaire animé par l'orchestre Sar Music School. Sur place, restauration pizza flamme, manège gratuit pour les enfants, grand feu d'artifice à 23h. L'AES 08 organise le samedi 11 juillet à partir de 18h son Open Air Party au stade de foot de Schmidt-Villers. La soirée animée par le groupe Ma Bonne Étoile. Buvette, pizza, tarte flambée, grillade tout au long de la soirée. Un feu d'artifice viendra clôturer cette soirée. Le syndicat des éleveurs de chevaux d'Alsace-Bossu et environ organise son concours d'élevage et d'attelage afin de mettre le cheval à l'honneur le samedi 11 juillet dès 14h30 et le dimanche 12 juillet au centre équestre de Sarre-Union. Au programme, différentes épreuves, animations équestres et démonstrations de débardage, restauration, buvette sur place, entrée libre. L'Amicale des Pompiers de Wolminster organise comme tous les ans son traditionnel bal du 13 juillet à Wolminster. Ouverture des portes à 18h pour un bal commençant à 20h30. Bal animé par l'orchestre Ma Bonne Étoile. Grillade pizza flamme au feu de bois, buvette sur place. Manège pour les enfants. Retraite au flambeau vers 22h30 et feu d'artifice vers 23h. Le Chrono Racing Team et le Caisson présentent le concert sur le toit 3. Le 14 juillet à 18h à la salle multi-activité de Montbronne. Entrée dans l'univers de Claude François avec Michael Silver Live Tribute et en première partie DJ Scream. Entrée gratuite, buvette restauration sur place. L'association Comme Chez Moi vous invite pour un week-end culturel, artistique et convivial avec une exposition photo, un conte et un spectacle de danse suivi d'un bal guidé à la salle des fêtes de Innsbourg, les 18 conviviales. Avec une exposition photo, un conte et un spectacle de danse suivi d'un bal guidé à la salle des fêtes de Innsbourg les 18 et 19 juillet. Entrée gratuite.

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Taylor Swift, jeune mariée désormais. Hein. Taylor Swift avec Couple Light qu'on vient d'écouter sur Radio Mélodie. Aujourd'hui, qu'est-ce qui se passe? Eh ben, on fête l'anniversaire de Miss France 2024. C'était il y a donc 2 ans. La Dunkerquoise Evgile. Elle a aujourd'hui 23 ans. C'est aussi l'anniversaire de l'écrivaine belge Amélie Nothomb, aujourd'hui 60 ans. Et puis l'acteur américain Tom Hanks. Et bah lui, il a combien? Devinez, 70 ans, Tom Hanks, aujourd'hui. Voici Étienne Dao et Dany, comme un boomerang, tout de suite sur Mélodie.

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Abamax sur Radio Mélodie, c'était So Amai. Est-ce que vous voulez qu'on prenne des nouvelles de la fille de Nelson Montfort? Elle s'appelle Victoria. Victoria Montfort, elle est actrice et elle vient de signer un chouette contrat. On a découvert ça dans une interview de Nelson Montfort publiée dans Le Parisien. Figurez-vous que Victoria Montfort va jouer dans la saison 6, qui sera la dernière de la série Emily in Paris, qui sera diffusée normalement, si tout va bien, avant la fin de l'année sur Netflix. Voilà, avec Victoria Montfort dans Emily in Paris. Voici Jean-Pierre Madère qui arrive avec Macumba sur Mélodie.

0: Bonjour à toutes et à tous. L'Iran affirme que les frappes américaines ont touché des infrastructures civiles. L'Iran dénonce des frappes américaines contre des ponts ferroviaires, estimant qu'elles constituaient un crime de guerre flagrant. Le ministère iranien de la Santé affirme que les frappes des États-Unis des deux derniers jours ont fait 14 morts et 78 blessés. Aujourd'hui, l'Iran énume l'ayatollah Ali Khamenei, tué le 26 février à l'âge de 86 ans dans une frappe aérienne. Le monde de la musique est en deuil aujourd'hui. La chanteuse Bonnie Tyler, connue pour ses tubes It's a Heartache ou encore Total Eclipse of the Heart dans les années 70 et 80, vient de s'éteindre à l'âge de 75 ans, indique sa famille sur son site officiel et sur sa page Facebook. Elle avait été placée en mai 2026 dans un coma artificiel à la suite d'une intervention chirurgicale d'urgence au Portugal où elle possédait également une maison. Bonnie Tyler devait entamer le 22 mai une tournée qui devait la mener notamment en Allemagne, en Autriche et encore au Royaume-Uni. Dans l'actualité plus locale, l'US Neunkirch lance un appel à témoins après une intrusion au stade. Dans la nuit de mardi à mercredi, le portail donnant accès au stade a été forcé. Sur sa page Facebook, le club condamne cet acte. Ces dégradations pénalisent directement notre club, ses bénévoles, ses licenciés et tous ceux qui s'investissent quotidiennement pour faire vivre le football local, peut-on lire. Le commissariat a été informé et le club lance donc un appel à témoins si une personne aurait remarqué quelque chose cette nuit-là. Et puis les résultats du brevet tombent aujourd'hui en Lorraine. C'est l'heure de vérité pour les 25 000 candidats de l'Académie de Nancy-Metz. Après avoir passé les examens sous de fortes chaleurs, les résultats sont dévoilés dès 14h cet après-midi. Hier à 18h, les résultats ont été dévoilés pour les 23 087 candidats de l'Académie de Strasbourg. Un nouveau week-end de grève s'annonce sur la ligne S1 de la Zarbane. Pour la 7e fois ces dernières semaines, le syndicat GDL appelle ses membres à faire grève pour obtenir des revalorisations salariales. Le tram entre Sarreguemines et Lesbarres ne circulera pas le temps de la grève qui doit débuter ce jeudi à 17h. Pour le moment, aucune ligne de substitution n'est proposée. Retour en France et l'école de médecins remporte le challenge natation scolaire. La communauté d'agglomération de Forbach organise ce challenge avec la piscine Jean-Éric Bouche pour favoriser l'apprentissage de la natation. Cette année, ce sont plus de 2500 élèves issus de 132 classes des écoles élémentaires qui ont participé à l'événement. C'est finalement la classe de Madame Maurer de l'école élémentaire de médecins qui a remporté le challenge en devançant au classement l'ensemble scolaire Antoine Gab de Forbach et l'école de Diblin. L'année dernière, c'était l'école élémentaire de Nousvillers-Saint-Nabord qui avait remporté le trophée. On termine avec le festival La Tête dans les Nuages qui est de retour en Moselle-Sud. La compagnie En Musique va à nouveau sillonner les villages avec son festival itinérant mêlant spectacles, concerts, ateliers créatifs et animations participatives. Rendez-vous de 16h à 20h le dimanche 12 juillet au centre aquatique de Sarrebourg, le lundi 13 au camping de Saint-Quirin et le mardi 14 au camping de Mittersheim. Le festival s'adresse à tous les publics, de quoi passer un bon moment en famille. C'est la fin de ce flash, je vous souhaite de passer une excellente après-midi ensoleillée à notre écoute.
1: H-8 maintenant.
2: Oui, c'est ça.
1: Dans 8h à 22h, le match, le quart de finale de la Coupe du Monde de foot. France-Maroc ce soir. Bon, bah en attendant, je vous propose d'aller cueillir quelques fleurs, des grandes fleurs là. Les tours de sol qui arrivent tout de suite, c'est Marc Lavoine sur Mélodie.

d'Avoine qu'on vient d'écouter sur Radio Mélodie à l'instant, début d'après-midi, en ce jeudi avec les Tournesols. Marc Lavoine qui a révélé la semaine dernière un nouveau titre, un duo avec Patrick Fiori, nouveau duo qui s'appelle Occupé pour Marc Lavoine. Eh ben, dites que vous êtes occupé, si on vous appelle, vous êtes occupé à écouter Carapicho tout de suite avec Tic Tic et Tac. Tic Tic Tac, chanson de l'été, maintenant sur Radio Mélodie.

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Claudio Capéo sur Mélodie, c'était Qu'est-ce qu'il me restera. Vous avez des vélos, mais pas le porte-vélo pour les emmener en voiture, en vacances? Eh bien, on a la solution. Sur la page des petites annonces, venez sur radiomélodie.com. On a un porte-vélo qui est à vendre. Ça se passe à Loupershoes. C'est 80€ le prix. Si vous êtes intéressé, il y a les coordonnées du vendeur. C'est un porte-vélo qui n'a servi qu'une seule fois et qui permet de charger 3 vélos. Vous avez toutes les infos radiomélodie.com, directement page des petites annonces. Voici Willy Deville, ça s'appelle Edjo sur Mélodie.

Eh bien, voyons, Milord. Souriez-moi, Milord. Mieux que ça, un petit effort. Voilà, c'est ça. Allez, riez, Milord.

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Attention, on va se montrer prudent sur les routes du secteur, notamment sur l'A320. Il y a de gros bouchons signalés dans le sens Forbach vers Frémin-Merlebach. Il y a des travaux dans ce secteur, c'est bien avant la sortie Carrefour. Merci Corinne pour les infos et d'autres choses à nous signaler sur les routes du secteur. Vous nous appelez au standard au 03 87 98 29 29.

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Si vous avez l'occasion d'aller voir un jour Gaëtan Roussel sur scène, n'hésitez pas une seconde. C'est un bonheur absolu et d'une générosité extraordinaire avec son public. Gaëtan Roussel, qu'on vient d'écouter, ça s'appelle « Tout s'en va » sur Radio Mélodie. Céline Dion qui arrive pour « Que tu m'aimes encore ». On l'écoute après Gloria et Stéphane. Voici Conga tout de suite.

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C'était Wilson Pickett sur Radio Mélodie. À 15h, on fera le point sur l'info dans quelques minutes. Mais d'abord, on va écouter une nouveauté avec un jeune homme. Il est tout jeune, il a à peine 20 ans. Il nous vient de Corrèze et il devrait sortir son album, normalement, à la rentrée. Il s'appelle Baptiste Ventadour et le titre, c'est Mélancolie. Écoutez ça maintenant et bon après-midi avec nous. Belles vacances, bon été sur Radio Mélodie.

0: Bonjour à tous. Alors que 72 départements sont encore en vigilance orange canicule, cet avertissement, la France n'est pas prête face aux conséquences dangereuses du changement climatique. C'est l'alerte du Haut Conseil pour le climat dans son rapport annuel qui recommande au gouvernement de changer d'échelle dans l'ampleur, la portée et la vitesse de la mise en œuvre des actions. Le Haut Conseil déplore des infrastructures et un aménagement du territoire qui ne sont plus adaptés. Avec cette chaleur, les consignes des ministres de la Santé et de l'Autonomie, ils appellent les hôpitaux et les EHPAD à renforcer les mesures de protection. Les ministres demandent aux directeurs d'équiper les postes de soins et les salles de repos en climatiseurs mobiles, rafraîchisseurs d'air et ventilateurs grâce aux 100 millions d'euros de crédits d'urgence débloqués. La loi de Gérald Darmanin sur la justice criminelle définitivement adoptée après un ultime vote du Sénat. Un texte nettement réduit après le retrait de sa mesure décriée de plaider coupable. Parmi les mesures adoptées, un dispositif d'urgence permettant de prolonger certaines détentions provisoires et le recours à la généalogie génétique, la possibilité de consulter des bases de données de sociétés privées proposant des tests génétiques. Un nouveau projet de loi contre l'antisémitisme et le racisme présenté ce matin au Conseil des ministres. Le texte prévoit notamment de faciliter les poursuites judiciaires, durcir les sanctions et étendre les moyens de lutte contre les contenus haineux en ligne. Objectif, faire adopter définitivement le texte avant la fin de l'année. Après ceux du bac un peu plus tôt dans la semaine, place au résultat du brevet. Après les premières notes hier, la suite aujourd'hui, notamment pour les académies de Toulouse, Nantes, Limoges ou encore de Normandie. Pour les autres, il faudra encore patienter jusqu'à demain. Et puis elle avait une voix rock reconnaissable entre mille. Bonnie Tyler est morte à l'âge de 75 ans. La chanteuse galloise était hospitalisée au Portugal depuis quelques semaines. Son plus gros succès restera Total Eclipse of the Heart, sorti au début des années 80. Dans sa carrière, Bonnie Tyler a vendu plus de 100 millions de disques. Voilà pour l'essentiel de l'info. Excellente journée.
1: Le décompte se poursuit. H-7 avant le quart de finale de la Coupe du Monde de foot. C'est ce soir à 22h. France-Maroc ce soir. Bon allez, la suite de la musique. On va commencer cette nouvelle heure, dernière heure ensemble d'ailleurs, avec les Gibson Brothers. Voici Cuba sur Mélodie.

Radio Mélodie avec les Gibson Brothers et Kuba qu'on vient d'écouter à l'instant. Les Gibson Brothers qui sont un groupe français de disco originaire de la Martinique, un groupe qui a été créé en 1976. Pour commencer cette nouvelle et dernière heure ensemble sur Radio Mélodie, dans un instant je vous passe Santana qui arrive avec Smooth qu'on va écouter juste après Alain Chamfort qui a la fièvre dans le sang sur Radio Mélodie.

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Santana sur Radio Mélodie. Vous avez rendez-vous demain pour une visite guidée du musée de la faïence. C'est l'équipe des musées qui vous donne rendez-vous au musée de la faïence pour découvrir l'histoire de la manufacture qui a fait la renommée de la ville et la richesse et la diversité de sa production, dont la pièce maîtresse, le jardin d'hiver, véritable manifeste du savoir-faire de la faïencerie, aujourd'hui classé monument historique. Visite guidée, sans supplément au billet d'entrée, au musée de Sarreguemines. Rendez-vous au musée de la faïence, rue Poincaré. Ce sera demain pour cette visite guidée. Voici U2 et Chiran. Yours Eternally. Qu'on écoute maintenant, et Niagara, ce sera J'ai vu, juste après sur Mélodie.

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Bon après-midi, merci d'être avec nous sur Radio Mélodie. Et pour la suite, on va écouter Vanessa Paradis, qui arrive avec les épines du cœur. Vanessa Paradis, on a parlé d'elle mardi, à l'occasion de la Fashion Week, actuellement à Paris. Elle a assisté au défilé Chanel. Vanessa Paradis, elle est apparue vêtue d'une tenue bohème chic du plus bel effet. En tout cas, les flashs des photographes ont largement crépité lors de son passage sur le photocall. Vanessa Paradis, les épines du cœur, c'est maintenant sur Mélodie.

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Calogero, avec ce titre En apesanteur qu'on vient d'écouter à l'instant sur Radio Mélodie en ce jeudi après-midi. Calogero en apesanteur, un petit tour en ascenseur. D'ailleurs, il est déconseillé de traîner dans les ascenseurs actuellement qui peuvent tomber en panne à cause de la canicule. Ils se mettent en sécurité, donc évitez de traîner dans les ascenseurs. Ça vous évitera d'y rester bloqué, ce qui est un petit peu contrariant, on va pas se mentir. À 16h, le point sur l'info, ce sera tout à l'heure. Et puis juste après, ce sera Michel pour vous accompagner pour cette fin d'après-midi. Et voici The Fifth Dimension qui arrive tout de suite avec Aquarius, Let the Sunshine In. C'est ce qu'on écoute tout de suite sur Mélodie. Et je vous dis à demain, 13h-16h.

0: Excellente fin d'après-midi sur Radio Mélodie, il est 16h. L'info avec Lucas Michels. Bonjour Lucas.
1: Bonjour Michel, bonjour à tous.
0: Une frappe américaine a visé le périmètre d'une centrale nucléaire.
1: Des déflagrations ont été entendues dans la province de Bouqueir, qui abrite la seule centrale nucléaire en activité d'Iran, a rapporté l'agence de presse Fars, en pleine reprise des hostilités entre Washington et Téhéran. Les autorités n'ont pas fourni d'informations dans l'immédiat sur le lieu exact des explosions. Même si le périmètre de la centrale était visé, selon un média d'État iranien.
0: Marine Le Pen s'imposerait dans tous les cas de figure au second tour, selon deux sondages.
1: La chef de file du RN démarre largement en tête sa campagne de la présidentielle, avec une avance allant jusqu'à 17 points sur son rival Édouard Philippe, après sa décision de se lancer dans la course à l'Elysée, malgré sa condamnation par la justice. Elle gagne 4 points par rapport à la mi-juin, pour se situer à 36% d'intention de vote au premier tour, indique un sondage IFOP pour LCI et Le Figaro. Face à Gabriel Attal, Marine Le Pen recueillerait 36% d'opinions favorables contre 15% pour l'ex-premier ministre, qui serait au coude à coude avec Jean-Luc Mélenchon.
0: L'utilisation d'artifices et le transport de carburant seront interdits en Moselle.
1: Durant la phase finale de la Coupe du Monde de foot et à l'occasion des manifestations de la fête nationale du 14 juillet, l'achat, la vente, la détention, le transport et l'utilisation d'artifices et d'articles pyrotechniques des catégories F2 et F3 sont interdits jusqu'au lundi 20 juillet à 8h par arrêté préfectoral. Le transport de carburant dans des contenants tels que les jerrycans ou les bidons est également interdit. Les contrevenants s'exposent à diverses sanctions. Ces mesures ont été prises pour prévenir les troubles à l'ordre public lors de ces événements.
0: Depuis le début de semaine, la circulation est interdite dans la rue de l'église à Lemberg.
1: En raison des travaux de démolition de deux maisons, la circulation a été interdite à partir du croisement de la rue de l'église et de la Grand Rue. Cette interdiction de circulation a été mise en place depuis lundi et durera jusqu'au 17 juillet pour permettre le bon déroulement des travaux. Le stationnement bilatéral est également proscrit sur le tronçon coupé. Une signalisation a été mise en place par la société Grébil en charge des travaux.
0: Aujourd'hui, 9 juillet, c'est la journée de célébration de la police nationale.
1: À cette occasion, les policiers viennent à la rencontre des habitants lors d'une semaine de cohésion. Ce mardi, les habitants de Saint-Avold étaient invités à venir boire un café avec les policiers sur le marché. Nous nous sommes rendus sur place.
2: Vous voulez partager un café avec nous ?
3: Vous voulez boire un jus, un café, monsieur ?
4: Le temps d'une matinée, la brigadier chef Jessica et ses collègues abandonnent la patrouille pour distribuer des cafés.
5: On cherche vraiment à maintenir le lien police-citoyen, pouvoir échanger, dialoguer, et puis c'est important, tout en restant dans la bienveillance et prodiguer des conseils si besoin, si nécessaire.
4: Une initiative saluée par la population comme Michel.
6: J'ai le respect de l'uniforme.
4: Venu ce matin avec une question.
7: J'ai un petit couteau dans ma poche. Un petit couteau dans ma poche.
5: Oui.
7: J'ai le droit d'avoir ça ?
5: Non, on n'avait pas le droit.
7: Ah bon ?
5: Non.
4: Pas de couteau confisqué ce matin pour Michel, mais une petite mise en garde tout de même. Un peu plus loin, Mathis est venu glaner quelques informations.
8: J'ai une amie à moi qui me parle souvent de son métier, qui est policier également sur Toulouse. Donc je me suis dit pourquoi pas m'y intéresser, ça pourrait peut-être m'ouvrir des portes vu que je ne sais pas encore ce que je veux faire, etc. Et du coup on est obligé d'avoir le bac pour...
9: Pour passer concours de garde à napper, oui, mais pour passer maintenant policier adjoint, c'est pas recruté au bac. Donc c'est encore un examen inférieur avec des tests aussi, un écrit, un oral, comme le concours de garde à napper et du sport.
4: Une rencontre informelle qui plaît au jeune homme de 17 ans.
8: C'est les rapproches, eux, du coup, des citoyens, entre guillemets. Donc, non, c'est pas mal. Puis même en présentiel, je trouve, c'est mieux, je trouve.
4: Si vous aussi, vous souhaitez partager un café avec un policier, notez qu'une opération similaire se tiendra ce vendredi de 9h à midi sur le marché de Sarreguemines.
0: Reportage Camille Bazin. Plusieurs chats errants ont été adoptés avec l'aide de la commune de l'hôpital.
1: Il y a peu, deux chats errants ont été définitivement adoptés après plusieurs visites dans le jardin des habitants de la commune. Les nouveaux propriétaires ont pris en charge les vaccins et les soins de stérilisation. Depuis le début de l'année, 10 autres chats ont pu être pris en charge. La commune a voté en janvier un partenariat avec la fondation 30 millions d'amis permettant de financer des opérations de stérilisation. La ville de l'hôpital va encore plus loin en assumant financièrement les soins annexes ou dépassements de tarifs. Cette méthode appelée chat libre permet de contrôler la population féline sur la commune.
0: Merci Lucas. Le soleil ?
1: Il va faire beau et chaud, non?
0: Ah bah c'est ça. Un temps à nouveau très ensoleillé pour demain vendredi, avec des températures qui partiront de 17 degrés à votre réveil pour atteindre les 33-34 degrés dans la journée, et même temps beau et chaud également pour samedi.
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0: Et merci de nous avoir choisi comme chaque jour en ce jeudi 9 juillet à 16h05. Voici Justin Timberlake et Rock Your Body avant l'inforoute.

0: Vous nous appelez au standard si vous êtes témoin d'un fait de route. 03 87 98 29 29. Je vous attends au standard. On fait la route ensemble jusqu'à 19h.
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0: Les stations les moins chères du secteur, le gasoil à 1,85€ à l'Intermarché de Dieuze, 1,87€ chez Leclerc à Creutzwald. Le samplon 95 E10, 1,85€ à l'Intermarché de Dieuze, 1,87€ chez Carrefour à Sarreguemines.
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0: On va à votre rencontre, c'est plutôt Vanessa qui est allée à votre rencontre dans les rues du secteur pour nous parler de vos souvenirs de vacances.

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1: Jeanne, pour toi, ce serait quoi ton meilleur souvenir ou ton pire souvenir de vacances ?
2: Mon meilleur souvenir, c'était quand j'étais à New York avec mes parents. On a pu voir la nuit à Times Square, j'ai beaucoup aimé. On est monté sur l'Empire State Building, donc on a pu voir la vue de nuit et de jour avec toutes les illuminations, c'était vraiment magnifique. Bah, vu que ma mère a fait le marathon, on a pu voir tous les encouragements des gens, ça c'était vraiment énorme.
1: Est-ce que tu aurais un endroit où tu aimes te balader ici ou une activité que tu aimes faire dans le secteur qui pourrait donner d'ailleurs une idée à nos auditeurs ?
2: J'aime bien aller faire du shopping à la Europa Gallery.
1: À Sarrebruck ?
2: Exact.
1: C'est toujours un coin super, effectivement. Est-ce que tu aurais, tiens, une destination rêvée ? Alors, New York, c'est déjà pas mal, mais est-ce que tu aurais une destination que tu aimerais faire un jour ?
2: J'aimerais beaucoup aller au Japon.
1: Pourquoi le Japon ?
2: Pour voir tous les cerisiers en fleurs, toute la culture, même les sushis. J'adore.
1: Pour terminer, Jeanne, est-ce que tu aurais une chanson de l'été ou en tout cas une chanson que tu aimes écouter ?
2: All Night de PLK.

0: Excellente fin d'après-midi d'été avec nous. Dans un instant, Hot Chocolate. Il y aura aussi Mentissa et son nouveau titre, Fais gaffe à toi. Avant de retrouver le professeur Toutouillou en mode best-of tout au long de cet été. Il est 16h15.
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0: D'où vient l'expression « tomber dans le panneau » ? C'est vrai, c'est bizarre de tomber dans un panneau. Comment est-ce possible ? On va plutôt se cogner dans le panneau. Pour le comprendre, il va falloir faire un grand retour en arrière. Tout commence au XIIIe siècle, à l'époque où Blanche de Castille veille sur l'éducation de Louis IX et que d'autres s'en allaient chasser le gibier pour se nourrir. Au XIIIe siècle, le moyenâgeux était ingénieux. Pour prendre ce fameux gibier, les chasseurs utilisaient un filet vertical appelé penelle, puis panel, qui deviendra, vous l'aurez compris, enfin panneau. Après avoir repéré les passages empruntés par les animaux, les panneaux, donc, étaient tendus à l'aide de piquets. Au passage du sanglier ou du gibier, le filet retombait et emprisonnait les proies. Nul besoin donc de s'approcher des bêtes pour les attraper. À l'image donc du gibier qui se faisait piéger sans avoir rien vu venir, on dit de quelqu'un qu'il est tombé dans le panneau lorsqu'il s'est fait avoir par une ou plusieurs personnes.

0: Et merci à Jeanne et Valérie qui nous signalent attention à un accident à l'entrée de Valette en venant de Capelle. C'est près de l'église. Les secours sont sur place. Pas mal de perturbations à noter de ce côté-là. Donc soyez prudents. Entrée de Valette en venant de Capelle. Un accident signalé sur place avec des bouchons. Merci Valérie et Jeanne. Et puis un autre accident cette fois-ci sur l'A4, l'autoroute A4, dans le sens Paris-Strasbourg à environ 2-3 km après Sarre-Union. Gros accident. Les deux voies bloqué en direction de Strasbourg. Donc de gros bouchons signalés là-bas. Évitez vraiment le secteur. Merci à Jean-Luc. 03 87 98 29 deux fois s'il y a d'autres choses à signaler. 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
1: Et aujourd'hui dans la Kitsch Machine, t'en vas pas, le grand succès de la chanteuse Elsa. Née dans le chaudron, comme on dit, Elsa est la fille d'un comédien et compositeur, Georges Lunghini, et de Christiane Jaubert, peintre et sculptrice, qui n'est autre que la sœur de la comédienne Marlène Jaubert. Avec un tel environnement familial, Elsa ne pouvait qu'être attirée par une carrière artistique. En 1981, elle n'a que 7 ans quand elle tourne son premier film, Garde à vue, aux côtés de Romy Schneider, Lino Ventura et Michel Serrault. Elle enchaîne ensuite avec d'autres films, et notamment en 1986 avec La femme de ma vie de Régis Varnier. Dans ce film qui traite du divorce, Elsa joue le rôle d'Héloïse, une petite fille dont les parents se séparent. Et c'est à ce moment-là que son père, Georges Lunghini, a l'idée de la faire chanter dans le film. Elsa fait ainsi ses débuts de chanteuse puisqu'elle interprète la chanson thème de la bande originale qui s'intitule donc « T'en vas pas ». Sur une musique écrite par Romano Musmara, qui est le compositeur tendance du moment, à qui l'on doit notamment de nombreux tubes pour Jeanne Masse et Stéphanie de Monaco, la petite Elsa se révèle à 13 ans, touchante d'émotion en suppliant ce papa qu'elle aime tant de revenir. Le 45 tours sort le 12 octobre 1986. En quelques temps, il atteindra la première place du top 50 et y restera d'ailleurs pendant plus de 8 semaines.

0: Et voilà, vous connaissez l'histoire de T'en va pas, le succès d'Elsa. Sur Radio Mélodie, c'était la chanson de la Kitsch Machine. Attention à cet accident signalé tout à l'heure à l'entrée de Valette en venant de Capelle. Les secours étaient sur place. Merci Valérie et Jeanne. Et puis de gros bouchons, cette fois-ci sur l'A4 dans le sens Paris-Strasbourg, à 2-3 km après sa réunion. Là vraiment, ça bouchonne énormément, nous disait Jean-Luc, à cause d'un accident qui bloquait les deux voies de circulation direction Strasbourg. Donc évitez le secteur après sa réunion sur l'A4. Prudence.
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0: Rosé et Born to Die sur Radio Mélodie. Bienvenue, il est 17h. L'heure de l'info. Avec Lucas Michels. Bonjour Lucas.
1: Bonjour Michel, bonjour à tous.
0: 9 départements sont placés en vigilance rouge canicule.
1: Météo France vient d'annoncer placer 9 départements en rouge dès ce vendredi midi. 76 autres départements ont été classés en vigilance orange, dont la Moselle et le Bas-Rhin. 5 départements sont toujours en alerte rouge pour risque très élevé de feux de forêt. Depuis le début du mois de juillet, 7800 hectares ont déjà été brûlés.
0: Un incendie s'est déclaré près de l'aérodrome Lyon-Corbas.
1: Le feu serait parti de Myon en début d'après-midi. Les agriculteurs se sont mobilisés pour aider les pompiers, pour ramener des cuves, mais aussi pour creuser des tranchées. Des perturbations sont en cours sur l'A46 dans le sens nord-sud avec un rétrécissement des voies. Une quarantaine de pompiers sont déjà mobilisés.
0: On revient chez nous et une chasse à l'homme est en cours en Sarre.
1: Ce mercredi, aux alentours de 15h, un prisonnier s'est évadé lors d'une sortie encadrée à Achmels, dans le district de Sarre-Louis. L'homme de 44 ans purgeait une peine de prison à perpétuité pour meurtre et condamné en 2011. Un appel à témoins a été lancé. Il mesure 1m92 de silhouette mince avec les cheveux et la moustache noire. Au moment de son évasion, il portait un t-shirt couleur crème et un jean bleu clair. Les témoins ne doivent pas entrer en contact avec lui ou l'appréhender. Contactez immédiatement la police sarroise.
0: Un nouveau week-end de grève s'annonce sur la ligne S1 de la Zarbane.
1: Pour la 7e fois ces dernières semaines, le syndicat GDL appelle ses membres à faire grève pour obtenir des revalorisations salariales. Le tram entre Sarreguemines et Les Barres ne circulera pas le temps de la grève qui doit débuter ce jeudi à 17h. Pour le moment, aucune ligne de substitution n'est proposée.
0: Des travaux vont démarrer entre Hautevillers et Schorbach.
1: À partir de ce jeudi et jusqu'à samedi, la couche de roulement du giratoire située sur la RD 620 entre Hautevillers et Schorbach sera renouvelée. Les travaux nécessiteront une coupure totale de la circulation entre 20h et 8h du matin sur les routes donnant accès au giratoire. Des itinéraires de déviation seront mis en place pour les usagers, venant de Sarreguemines, Beach, Zweibrücken ou encore Haguenau.
0: Conséquence de la sécheresse, de nombreuses communes annulent leur feu d'artifice du 14 juillet.
1: Sur sa page Facebook, Longeville-lès-Saint-Avold annonce l'annulation du feu d'artifice prévu le 13 juillet en raison de l'alerte feu de forêt déclenchée depuis le 25 juin en Moselle. Les festivités sont tout de même maintenues. Le feu d'artifice est également annulé à Caisse-Castel, Kreuzwald, Redin, Saint-Louis-les-Bitches ou encore Petite-Rosselle. En attendant, ce samedi, la fête nationale sera fêtée avec un peu d'avance à Voustvillers, Valmont, Diblin et Ambar. Les feux d'artifice sont pour le moment maintenu.
0: L'école de médecins remporte le challenge natation scolaire.
1: La communauté d'agglomération de Forbach organise ce challenge avec la piscine Jean-Éric Bouche pour favoriser l'apprentissage de la natation. Cette année, ce sont plus de 2500 élèves issus de 132 classes des écoles élémentaires qui ont participé à l'événement. C'est finalement la classe de Madame Morère de l'école élémentaire de médecins qui a remporté ce challenge en devançant au classement l'ensemble scolaire Antoine Gap de Forbach et l'école de Diblin. L'année dernière, c'était l'école élémentaire de Nousvillers-Saint-Nabor qui avait remporté le trophée.
0: Ah, merci Lucas. Un temps à nouveau très ensoleillé pour demain, vendredi, avec des températures qui partiront de 17 degrés à votre réveil pour atteindre les 33-34 degrés dans la journée. Même temps, beau et chaud pour samedi.
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0: Belle fin d'après-midi d'été avec nous. Voici Diana Ross et les Supremes. Baby Love à 17h05 avant le prochain point route. 03 87 98 29 deux fois. S'il y a des choses à signaler, bienvenue.

0: Peut-être encore d'actualité, cet accident signalé à l'entrée de Valette en venant de Capel, signalé tout à l'heure par Valérie et Jeanne, près de l'église. Soyez vigilants. Je vous rappelle aussi cet accident signalé sur l'A4 direction Strasbourg, à 2-3 km après sa réunion, donc direction Strasbourg. Là aussi de grosses perturbations à noter. Si c'est toujours d'actualité, certainement encore d'actualité. Donc direction Strasbourg sur l'A4 un peu après sa réunion. Évitez le secteur. 03 87 98 29 deux fois s'il y a d'autres choses à signaler. Bonne route.
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0: Allez, route vers les stations les moins chères du secteur. Le gasoil à 1,85€ à l'Intermarché de Dieuze, 1,87€ Leclerc Kreuzwald. Le samplon 95 E10, 1,85€ à l'Intermarché de Dieuze, 1,87€ Carrefour Sarreguemines.
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0: Voici Kate Bush et Babouchka.

0: c'est qu'il est.
1: 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Look, c'est qu'il est. Nous allons piocher dans les cartes postales que nous avons reçues ici à la radio. On en prendra une. Il y aura 5 phrases sur cette carte postale. Donc 5 indices pour tenter de retrouver la ville d'où est partie cette carte postale. Nous ne serons pas en France aujourd'hui. 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

0: Fool's Garden, Lemon Tree sur Radio Mélodie.
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0: Et nous jouons avec Céline de Frémamère-le-Bac aujourd'hui. Bonjour Céline.
2: Bonjour, bonjour Radio Mélodie.
0: Comment ça va?
2: Ça va bien, c'est beau, ça va.
0: Ah bon, vous m'avez l'air heureuse, Céline.
2: Oui, je suis contente de jouer.
0: Je suis contente de vous avoir avec nous cet après-midi avec Luxe et Kiné. Donc, je vous rappelle le but du jeu, découvrir la ville d'où a été envoyée une carte postale qu'on a piochée dans toutes les cartes postales qu'on a reçues ici à la radio. Je vous donnerai les 5 phrases qu'il y a sur cette carte. Dans chaque phrase, il y a évidemment un indice. Donc, 5 indices pour découvrir la ville d'où a été envoyée cette carte postale. Si vous découvrez la ville dès le premier indice, c'est 50 €. Ensuite, c'est dégressif. Évidemment, on ira 40, 30, 20, etc.
2: D'accord.
0: Et puis, je vous donne déjà le premier indice que j'ai donné tout à l'heure à l'antenne déjà. Nous ne sommes pas en France aujourd'hui, mais on reste en Europe. D'accord ?
2: D'accord, très bien,
0: alors,
2: j'ai compris.
0: C'est parti, et c'est Stéphanie qui nous a envoyé cette carte postale. Écoutez ce qu'elle nous dit, Stéphanie. Coucou les amis, je n'imaginais pas cet endroit aussi joli malgré les nombreux touristes et leurs poses bizarres. Où que c'est qu'elle est là, Stéphanie ?

0: Ça me donne envie de me poser et de manger une bonne glace.
1: Alors, des bonnes glaces et des pauses bizarres.
0: Ah, vous êtes plutôt chaud avec Milan. Mais ce n'est pas Milan.
1: Mais c'était pas à Venise parce qu'il y avait Rome.
0: Ce n'est pas Rome.
1: Oh mince.
0: Écoutez le troisième indice. Pour fuir la chaleur, je suis allé me cacher à l'intérieur du baptistère de la ville. Un bâtiment rond célèbre pour son acoustique si parfaite que les gardiens y poussent la chansonnette pour les touristes. Alors vous m'avez dit Rome, Milan. On n'est pas loin de tout ça.
1: Venise, Rome, Milan.
0: Rappelez-vous de ce que je vous ai donné comme indice à la première phrase.
1: Les pauses bizarres. Et c'est du Vatican.
2: Mais non, c'est pas Rome.
1: C'est à Rome aussi. D'accord, à Rome.
0: Alors, Céline.
1: Venise,
0: ce n'est pas Venise. Écoutez la quatrième phrase. Je m'apprête à gravir les 294 marches d'un escalier de marbre en colimaçon et je peux te dire que j'ai déjà le vertige car tout est penché.
1: Ah, à Pise.
0: Eh oui. Mais oui, c'est Pise, les poses bizarres des touristes à Pise.
1: Sur les photos
0: pour tenir la tour de Pise. Effectivement.
1: Oui,
0: on tournait autour avec Milan, Rome, etc. On était bien en Italie, la fameuse campagne toscane, la glace italienne, le baptistère Saint-Jean de Pise. Effectivement,
1: ouais.
0: Pise. Bah écoutez, ça vous fait 20 euros aujourd'hui, Céline.
1: Ah, c'est bien, super, je suis content.
0: Ah, je suis content aussi pour vous. Je vous embrasse bien fort, Céline. Passez encore un bel été. Et puis ne quittez pas, on vous reprend en antenne.
1: Oui, d'accord. Merci, Radio Mélodie.
0: À bientôt. Au revoir, Céline.
1: Merci, au revoir.

0: Le nouveau titre de Gauvin Serre, 4 enfants plus loin sur Radio Mélodie. Il est 17h32, l'heure de l'info, bonsoir.
1: Bonsoir à tous, les températures vont encore monter d'un cran. Demain midi, 9 départements basculeront en vigilance rouge canicule. C'est l'Ouest qui sera concerné, du Morbihan à la Vienne en passant par la Sarthe. 76 départements seront en orange, seul le nord de la France et le Sud-Est resteront en jaune. Le Premier ministre Sébastien Lecornu présidera demain une cellule interministérielle de crise sur la canicule. Dans ce contexte, cet avertissement, la France n'est pas prête face aux conséquences dangereuses du changement climatique. C'est l'alerte du Haut Conseil pour le climat dans son rapport annuel qui recommande au gouvernement de changer d'échelle dans l'ampleur, la portée et la vitesse de la mise en œuvre des actions. Le Haut Conseil déplore des infrastructures et un aménagement du territoire qui ne sont plus adaptés. La loi de Gérald Darmanin sur la justice criminelle définitivement adoptée après un ultime vote du Sénat. Un texte nettement réduit après le retrait de la mesure décriée de plaider coupable. Parmi les mesures adoptées, un dispositif d'urgence permettant de prolonger certaines détentions provisoires et le recours à la généalogie génétique, la possibilité de consulter des bases de données de sociétés privées proposant des tests génétiques. Un dispositif de sécurité renforcé mis en place ces prochains jours aux Antilles, autour du domicile de la sénatrice de Saint-Martin, Annick Petrus, annonce de la préfecture après ce vol avec violence commis chez elle. L'élu LR de 65 ans a été séquestré, ligoté et bâillonné sous la menace d'une arme par plusieurs individus cagoulés. Elle n'a pas été physiquement blessée. L'enquête se poursuit. Et puis en foot, l'équipe de France joue ce soir son quart de finale de Coupe du Monde contre le Maroc. La revanche de la demi-finale de 2022 remportée par les Français. Coup d'envoi 22h avec un important dispositif de sécurité déployé par le ministère de l'Intérieur pour éviter tout débordement. 20 000 policiers et gendarmes sur le territoire, dont environ 8 000 à Paris, où les terrasses resteront ouvertes jusqu'à 2h du matin. Voilà pour l'info, excellente fin d'après-midi.
0: Je vous rappelle cet accident, certainement encore d'actualité, de 3 km après sa réunion sur l'autoroute A4, direction Strasbourg. Il y avait beaucoup de perturbations de ce côté-là, beaucoup de bouchons, donc soyez vigilants. Merci Jean-Luc qui nous signalait ça tout à l'heure. Un accident sur l'A4, 2-3 km après sa réunion, direction Strasbourg.
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0: C'est l'histoire d'un gars qui se casse une jambe. Oh là là, le pauvre, il doit voir Bobo. Son médecin, il lui met alors un plâtre. Il lui interdit de monter, évidemment, ou de descendre les escaliers pendant les 3 prochains mois. Au bout des 3 mois, le gars retourne voir son médecin. Ce dernier lui enlève son plâtre et lui annonce, youpi, qu'il est complètement guéri et qu'il pourra de nouveau monter et descendre des escaliers. Voilà, le gars lui dit,
1: oh bah, je suis bien content, docteur, car je commençais à en avoir assez de monter et de descendre de chez nous sur une échelle.

0: Opéra Rock et la Sa Symphonie sur Radio Mélodie. 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Je vous parlais de cet accident sur l'A4 un peu après sa réunion direction Strasbourg. Eh bien, tout est fini. La route est à nouveau libre maintenant. Donc, plus d'accidents à noter de ce côté-là après sa réunion direction Strasbourg. Merci Raphaël. 17h48.
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0: Milo sur la lune, Howling at the Moon sur Radio Mélodie. Bienvenue, 18h01. C'est l'heure de l'info.
1: Bonjour Michel, bonjour à tous. Amnesty appelle à enquêter pour crimes de guerre sur certaines frappes israéliennes. Dans un communiqué publié ce jeudi, Amnesty International considère que 3 frappes israéliennes menées dans le sud du Liban en mars, qui ont tué une vingtaine de personnes, sont susceptibles de constituer des crimes de guerre et doivent faire l'objet d'enquêtes. En l'espace d'une semaine seulement, l'armée israélienne a anéanti des familles entières, dont une douzaine d'enfants au Liban, faisant preuve d'un mépris flagrant pour la vie des civils, déplore la directrice régionale adjointe d'Amnesty International. Un dispositif de sécurité renforcé a été mis en place pour la rencontre de la France ce soir. L'équipe de France affronte le Maroc pour les quarts de finale de la Coupe du Monde de football aux États-Unis. Pour éviter tout débordement en France, la rencontre n'échappera pas au dispositif visant à assurer la sécurité des festivités, a annoncé le ministre de l'Intérieur Laurent Nunez. Pour l'occasion, 20 000 policiers et gendarmes seront donc déployés sur le territoire national, dont environ 8 000 à Paris ce soir. Dans l'actualité plus locale, un cas de dengue a été identifié dans le Bas-Rhin. Un habitant de Ilkirch-Grafenstaden a été contaminé en séjournant dans un pays tropical. Afin d'empêcher la prolifération de moustiques tigres potentiellement porteurs de la maladie, une opération de démoustication est prévue cette nuit. Les habitants des rues concernées ont été prévenus et devront demeurer à l'intérieur, fenêtres fermées, le temps de l'intervention. L'US Neunkirch lance un appel à témoins après une intrusion au stade. Dans la nuit de mardi à mercredi, le portail donnant accès au stade a été forcé. Sur sa page Facebook, le club condamne cet acte. Ces dégradations pénalisent directement notre club, ses bénévoles, ses licenciés et tous ceux qui s'investissent quotidiennement pour faire vivre le football local, peut-on lire. Le commissariat a été informé et le club lance donc un appel à témoins si une personne aurait remarqué quelque chose cette nuit-là. À Lemberg, le nouveau restaurant des Laurentides ouvre aujourd'hui. Après avoir tenu le Zeltin à Zétain pendant un peu plus d'un an, Claire Miltenberger et Théo Adam, 28 ans, tous les deux se lancent dans un nouveau challenge de taille, redonner vie au restaurant des Laurentides. Le propriétaire du domaine espère enfin accueillir un projet durable.
2: À peine partis de Zétain, Claire et Théo ont mis les bouchées doubles pour pouvoir ouvrir dès cet été à Lemberg.
3: Notre dernier service était le 27 avril et puis il y a eu 2 mois là pour se préparer, prendre en place les lieux, déménager. Voilà, c'était très fort en émotion et en stress.
4: Voilà, donc ça c'est nos cuisines. On est très contents, c'est très vaste, il y a de quoi faire.
2: Dès aujourd'hui, Claire est en salle, Théo en cuisine avec 2 autres cuisiniers à la carte.
4: Surprise, mais donc il y aura bien sûr nos flammes. Beaucoup adoraient venir manger donc à Zétain. On garde vraiment la même chose, une pâte fait maison, tout est fait maison. C'est important pour nous de faire les choses maison. Si on peut les faire local, on le fera.
2: Le couple annonce proposer une restauration de type brasserie traditionnelle avec une carte qui évoluera en fonction des saisons. Pour les 2 enfants du Beecherland, reprendre les Laurentides est un gros challenge.
3: On va relever ce challenge, j'espère, haut la main.
4: Maintenant, on n'a plus qu'à ouvrir et continuer le plus longtemps possible.
2: Régis Krebs, le propriétaire du domaine des Laurentides, y croit aussi. Ce restaurant est très important pour lui après plusieurs projets qui n'ont pas perduré.
5: C'est même très important puisque c'est un ensemble. Le seul problème qu'on avait, l'erreur que j'ai peut-être faite, c'est de vouloir mettre des cuisiniers de haut de gamme alors que les gens, ils s'attendaient à quelque chose de bien quand même, mais une cuisine du terroir. Et puis ça, je pense qu'ils savent très bien le faire. J'ai entièrement confiance en eux, donc il n'y a pas de problème de ce côté-là.
2: 10 de personnes vont faire revivre le restaurant dont l'ouverture est prévue ce 9 juillet.
1: Un reportage signé Margot Benabas. Et puis, dernière ligne droite pour collecter vos anciens téléphones. Les communautés d'agglomération du secteur se sont mobilisées avec le CIDEM pour cette 3e édition consécutive de la collecte solidaire de téléphones portables usagés organisée par Écosystème. Depuis le 5 juin et jusqu'au 20 juillet, les habitants peuvent déposer leur ancien téléphone dans 46 points de collecte. L'opération vise à donner une seconde vie au téléphone. Tous les modèles dans n'importe quel état sont acceptés. Les 2 éditions précédentes ont permis de collecter 1038 téléphones sur le territoire du CIDEM. Plus de 6 Français sur 10 stockent chez eux au moins un téléphone usagé. C'est la fin de ce flash. Je vous souhaite de passer une excellente soirée à notre écoute.
0: Merci Lucas Michels. Un temps à nouveau très ensoleillé pour demain vendredi avec des températures qui partiront de 17 degrés à votre réveil pour atteindre les 33-34 dans la journée. Puis même temps beau et chaud pour la journée de samedi.
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0: Ah, voici Coq Robin, The Promise You Made. Avant l'inforoute, 03 87 98 29 29 s'il y a des choses à signaler.

0: Vous nous appelez au standard s'il y a des choses à signaler sur les routes du secteur. 03 87 98 29 29. Bonne route et soyez prudents.
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0: Les stations les moins chères du secteur, le gasoil est affiché en ce moment à 1,85€ à l'Intermarché de Dieuze, 1,87€ chez Leclerc à Creutzwald, le samplon 95,10€, 1,85€ à l'Intermarché de Dieuze, 1,87€ Carrefour Sarreguemines.
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0: Et la saga de la rédac arrive dans un instant, juste après Julien Clerc. Voici la cavalerie.

0: Julien Clerc et la cavalerie sur Radio Mélodie. Cet été, la rédaction de Radio Mélodie vous fait découvrir le territoire. Depuis lundi, on se balade en Moselle Sud et aujourd'hui, direction Fénétrange, où une nouvelle page s'ouvre pour le château. Son aile du XVIe siècle, longtemps laissée à l'abandon après les importants dégâts subis à la fin de la Seconde Guerre mondiale, reprend vie. La municipalité en a fait un espace dédié à la musique acoustique. Le maire Benoît Pietkowski nous présente ce nouveau lieu.
1: La porte d'entrée que nous poussons est celle de l'espace culturel Hervé Malblanc, fondateur du Festival de musique de Fénétrange en 1978. Dès le premier regard, nous sommes happés par une gigantesque fresque.
2: Ce qu'on a reproduit ici, c'est la fresque que Klimt a réalisée sur la 9e symphonie de Beethoven. Alors c'est l'hymne européen, c'est l'hymne à la joie, c'est un petit peu tout l'esprit de cet espace culturel.
1: Au premier étage, l'élu a souhaité un lieu de convivialité.
2: C'est le foyer bar qui permet la partie conviviale avant, pendant, après les concerts, mais aussi de créer ce qu'on appelle un café éphémère, donc qui est tenu par l'association du PEDAC, qui est cette école de musique associative qui a quand même plus de 200 inscrits.
1: Les travaux engagés ont été réalisés tout en respectant l'âme des lieux. De la restauration à l'appel de main locale, rien n'a été laissé au hasard.
2: On a aussi fait venir le lycée Labroise de Sarrebourg, donc avec les classes de menuiserie, les classes de verrerie. Vous voyez ici les luminaires qui ont été suspendus dans la cage d'escalier ont été faits par la classe de verrerie.
1: Et c'est au deuxième étage que se trouve un auditorium, pas comme les autres. La pièce Aldo Ciccolini ne comporte aucun micro ni aucun haut-parleur.
2: L'idée, c'est comme dans les théâtres à la grecque, on peut chuchoter à un endroit du théâtre et tout le monde l'entend.
1: Différents outils ont été mis en place pour cette salle de près de 200 places.
2: Sur les côtés, on a ce qu'on appelle des résonateurs plans. Grâce à l'impulsion de cette onde sonore, ça va arriver aux oreilles de l'auditeur qui est assis en face. Il est là pour réverbérer des sons. Alors là, vous en avez un premier et vous allez voir que c'est plus du tout pareil. Le troisième n'est encore pas une fois pareil.
1: Ce travail très minutieux vient déjà de permettre de nouer un partenariat ambitieux.
2: Ce studio est prévu pour devenir un studio d'enregistrement. On est en train de travailler sur des partenariats pour les jeunes pianistes qui n'ont pas les moyens mais qui sont très souvent évidemment très virtuoses à ce niveau d'études. Avec le Conservatoire de Paris, on va leur faire leur premier CD.
1: L'ensemble de l'opération aura coûté moins de 1,5 million d'euros avec l'aide de différents partenaires dont l'Europe.
0: On parle d'une sortie à faire ce week-end, ce sera juste après Cholama et You Might Need Somebody, juste après une courte pause, 18h16, bel été.
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0: Cholama, You Need Somebody.
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0: Christophe Maé, la Lune sur Radio Mélodie. Soyez les bienvenus, il est 6h30, l'heure de l'info-foot.
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2: Bonsoir à tous, une nouvelle étape vers le rêve d'une troisième étoile. L'équipe de France ouvre les quarts de finale de cette Coupe du Monde ce soir face au Maroc. Si les Français font office de favoris, le Maroc réalise une nouvelle fois un beau parcours après sa demi-finale de 2022 et une défaite justement face aux Bleus. Pour Adel Bentaha, journaliste à SoFoot, l'équipe du Maroc n'est pas en quart de finale par hasard.
3: Le Maroc a fait un très beau parcours, invaincu. Ils ont réussi à tenir tête au Brésil, à battre l'Écosse puis Haïti pour se sortir assez tranquillement de leur groupe. Ils ont été bien renforcés par la finale de la CAN, qui est en fait la suite logique finalement de ce qu'ils construisent depuis leur demi-finale 2022 en Coupe du Monde au Qatar. La finale de la CAN justement donc n'a fait que renforcer ces certitudes comme quoi le Maroc est aujourd'hui une grande nation du football, est une nation même majeure j'ai envie de dire, et ça fait aujourd'hui partie du gratin du football mondial, et c'est pas vraiment en fait une surprise de les voir encore à ce niveau-là.
2: Pas une surprise de les retrouver en quart de finale. C'est aussi ce que disait en conférence de presse le sélectionneur des Bleus Didier Deschamps, qui se méfie du Maroc.
4: Ils font partie des très très bonnes équipes avec de très bons joueurs. Ils sont pas là par hasard. Après le match, voilà, c'est une opposition avec deux équipes qui aiment bien avoir le ballon, qui aiment bien attaquer, qui aiment bien marquer des buts. Donc il faudra être très performante parce que cette équipe du Maroc est de très bonne qualité.
2: France-Maroc, c'est à 22h à Boston, là où les Bleus ont leur camp de base. Un match qui devrait se jouer cette fois dans des conditions météo idéales.
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0: Cette semaine, on a le plaisir de vous offrir notamment des entrées pour le cinéma forum de Sarreguemines. Eh bien, on va féliciter notre gagnante de ce soir, Rebecca de Houndelin, qui a été le 14e appel. Bravo.
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0: La Kitsch Machine, dans un instant, on vous parle d'un tube de légende, juste après Lynn Marlin. Et voici Téléphone, New York avec toi.

0: bienvenue dans la Kitsch Machine. En voiture, c'est bonne pour un voyage musical rétro.
1: Et aujourd'hui dans la Kitsch Machine, t'en vas pas, le grand succès de la chanteuse Elsa. Née dans le chaudron, comme on dit, Elsa est la fille d'un comédien et compositeur, Georges Lunghini, et de Christiane Jaubert, peintre et sculptrice, qui n'est autre que la sœur de la comédienne Marlène Jaubert. Avec un tel environnement familial, Elsa ne pouvait qu'être attirée par une carrière artistique. En 1981, elle n'a que 7 ans quand elle tourne son premier film, Garde à vue, aux côtés de Romy Schneider, Lino Ventura et Michel Serrault. Elle enchaîne ensuite avec d'autres films, et notamment en 1986 avec La femme de ma vie de Régis Varnier. Dans ce film qui traite du divorce, Elsa joue le rôle d'Héloïse, une petite fille dont les parents se séparent. Et c'est à ce moment-là que son père, Georges Lunghini, a l'idée de la faire chanter dans le film. Elsa fait ainsi ses débuts de chanteuse puisqu'elle interprète la chanson thème de la bande originale qui s'intitule donc « T'en vas pas ». Sur une musique écrite par Romano Musmara, qui est le compositeur tendance du moment, à qui l'on doit notamment de nombreux tubes pour Jeanne Masse et Stéphanie de Monaco, la petite Elsa se révèle à 13 ans, touchante d'émotion en suppliant ce papa qu'elle aime tant de revenir. Le 45 tours sort le 12 octobre 1986. En quelque temps, il atteindra la première place du top 50 et y restera d'ailleurs pendant plus de 8 semaines consécutives.

Et voilà, vous connaissez l'histoire de cette chanson d'Elsa. Tant va pas, c'était la chanson de la Kitsch Machine. 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
7: Aujourd'hui, 32 degrés.
8: Demain, 33 degrés.
7: Mardi, retour à 18 degrés.
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0: Le nouveau titre de Rouler Jeunesse, les yeux dans l'eau, sur Radio Mélodie. Soyez les bienvenus si vous nous rejoignez. Il est 19h. C'est donc l'heure de l'info. Bonsoir.
1: Bonsoir à tous. La deuxième vague de chaleur s'intensifie. 9 départements du quart nord-ouest sont placés en vigilance rouge canicule. Demain, 76 seront concernés par une alerte orange. Seul le nord de la France et le sud-est resteront en jaune. 40 degrés sont attendus en Poitou-Charente et dans les Pays de la Loire. Cette alerte du Haut Conseil pour le climat dans son rapport annuel. L'instance avertit que la France n'est pas prête face aux conséquences dangereuses du changement climatique. Le Haut Conseil demande de nouvelles infrastructures et un nouvel aménagement du territoire pour accélérer la mise en œuvre des actions. Plusieurs associations montrent leur opposition face à la loi prévoyant une présomption d'usage légitime des armes à feu par les forces de l'ordre. Une pétition qui a déjà recueilli plus de 500 000 signatures sur le site de l'Assemblée nationale après l'adoption du texte il y a deux jours. Il prévoit que les forces de l'ordre sont présumées avoir agi dans le cadre de la loi en cas d'usage de leurs armes. Également dans l'actualité, les militants du PS appelés au vote ce soir pour déterminer le périmètre de la future primaire en vue de la présidentielle. Deux propositions. La première, portée par le premier secrétaire Olivier Faure. Il propose que le vote soit ouvert aux sympathisants des socialistes pour que le corps électoral soit le plus large possible. Autre proposition, limiter le vote aux militants du PS et de ses mouvements associés. Le taux de pauvreté reste stable en France à 15,4% en 2024, d'après des chiffres de l'INSEE. Près de 9 millions de personnes disposaient de revenus mensuels inférieurs au seuil de pauvreté. L'Institut de statistique fait également état d'un accroissement des inégalités. Un dispositif important mobilisé ce soir à l'occasion du match France-Maroc en quart de finale de la Coupe du Monde. 20 000 policiers et gendarmes seront mobilisés partout en France, dont 8 000 dans la capitale. À Paris, la circulation sera fermée à tous les véhicules sur la place de l'Étoile et ses abords. Coup d'envoi de la rencontre à 22h. Et puis, Tadej Pogacar assomme la concurrence sur le Tour de France. Le Slovène s'est imposé en solitaire sur la 6e étape entre Pau et Gavarnie-Gèdre. Il récupère également le maillot jaune de leader. Voilà pour l'actu, très bonne soirée à tous.
0: Un temps à nouveau très ensoleillé pour demain vendredi avec des températures qui partiront de 17 degrés à votre réveil pour atteindre les 34 degrés dans la journée. Même temps, beau et chaud également pour samedi.
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0: Marc Lavoine, rue des Acacias sur Radio Mélodie. Belle soirée d'été, il est 7h15.
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1: L'interassociation de Caisse Castel organise tout au long de cet été diverses animations au camping avec le vendredi 17 juillet à 19h, repas à 10 euros avec Fat Franck et sur réservation avant le 15 juillet. Animation musicale par le groupe LT Animation. Dans le cadre des soirées d'été, venez faire la fête chaque jeudi soir à Innsbourg avec l'ATSL et l'Amicale des Pompiers. À partir de 19h, pizza, tarte flambée et knack. Ce jeudi 9 juillet, soirée animée par l'orchestre Facile à danser, entrée gratuite. Dans le cadre du festival Les Étendards, un spectacle de rue original, drôle et décalé, le chien-chien des Babascarville, le vendredi 10 juillet à 20h dans la cour de l'école Raymond-les-Putelanges. Buvette restauration sur place avec food truck et entrée gratuite. Le lendemain, samedi 11 juillet à 20h dans la cour du Clos du Château à Neufgrange, un autre spectacle de rue, drôle, poétique et totalement déjanté avec Capitaine Sprutz. Buvette restauration sur place. L'interassociation de Ambar Road vous invite à sa fête nationale qui aura lieu le samedi 11 juillet à la salle polyvalente à Ambar. Au programme à 18h, cérémonie au monument aux morts de Roth et de Ambar, suivi du défilé jusqu'à la salle polyvalente. À partir de 19h, bal populaire animé par l'orchestre Sar Music School. Sur place, restauration pizza flamme, manège gratuit pour les enfants, grand feu d'artifice à 23h. L'AES 08 organise le samedi 11 juillet à partir de 18h son Open Air Party au stade de foot de Schmidt-Villers. La soirée animée par le groupe Ma Bonne Étoile. Buvette, pizza, tarte flambée, grillade tout au long de la soirée. Un feu d'artifice viendra clôturer cette soirée. Le syndicat des éleveurs de chevaux d'Alsace-Bossu et environ organise son concours d'élevage et d'attelage afin de mettre le cheval à l'honneur le samedi 11 juillet dès 14h30 et le dimanche 12 juillet au centre équestre de Sarre-Union. Au programme, différentes épreuves, animations équestres et démonstrations de débardage, restauration, buvette sur place, entrée libre. L'Amicale des pompiers de Wolminster organise comme tous les ans son traditionnel bal du 13 juillet à Wolminster. Ouverture des portes à 18h pour un bal commençant à 20h30. Bal animé par l'orchestre Ma Bonne Étoile. Grillade pizza flamme au feu de bois, buvette sur place. Manège pour les enfants. Retraite au flambeau vers 22h30 et feu d'artifice vers 23h. Le Chrono Racing Team et le Caisson présentent le concert sur le toit 3. Le 14 juillet à 18h à la salle multi-activité de Montbronne. Entrée dans l'univers de Claude François avec Michael Silver Live Tribute et en première partie DJ Scream. Entrée gratuite, buvette restauration sur place. L'association Comme Chez Moi vous invite pour un week-end culturel, artistique et convivial avec une exposition photo, un conte et un spectacle de danse suivi d'un bal guidé à la salle des fêtes de Innsbourg les 18 et 19 juillet. Entrée gratuite, ouvert à tous, repas du dimanche sur réservation. Renseignements sur leur page Facebook. L'association FitMove et l'association Les Cordées de Raymond-les-Putelanges vous donnent rendez-vous le dimanche 19 juillet pour leur grand vide-grenier annuel de 6h à 16h avec arrivée des exposants dès 5h. Manifestation réservée aux particuliers. Tout au long de la journée, buvette et espace restauration avec saucisses, merguez, casse-croûte, frites et boissons fraîches. Emplacement numéroté illimité, 2,50€ le mètre, réservation minimum de 4 mètres. Toutes les infos et plus de détails sur radiomélodie.com, rubrique agenda.

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Bonsoir à tous. La France s'apprête à vivre sa deuxième vague de chaleur en deux semaines. 37 degrés sont attendus demain à Paris, 39 à Nantes et 42 à Mont-de-Marsan ce week-end. Alors que 76 départements seront concernés par une vigilance orange canicule, 9 autres sont placés en alerte rouge demain entre le Morbihan et le Centre-Val de Loire. La canicule devrait persister au moins jusqu'à mardi avant une première baisse progressive des températures depuis l'ouest. Sébastien Lecornu présidera demain matin une nouvelle cellule interministérielle de crise. La chaleur qui fait des dégâts sur plusieurs installations également. C'est le cas de la centrale nucléaire de Golfech dans le Tarn-et-Garonne. Un des réacteurs est arrêté en raison de la montée importante de la température de la Garonne qui approche les 28 degrés. C'est cette eau qui est utilisée pour refroidir les réacteurs. La situation s'améliore sur le front de l'incendie dans les Pyrénées-Orientales. Il n'est pas fixé, mais le feu ne progresse plus. 4900 hectares ont brûlé. Les habitants de 9 communes évacuées le week-end dernier vont pouvoir retrouver leur domicile en fin d'après-midi, indique le préfet. Dans la Drôme, le feu ne progresse plus après avoir parcouru 3000 hectares. 450 personnes sont mobilisées pour lutter contre cet incendie, épaulées par 13 Canadair et un Dash. Francis Spinner, mis en examen par le parquet de Paris aujourd'hui, le sénateur LR est poursuivi pour corruption passive. Il est soupçonné d'avoir attribué un logement social dans le 16e arrondissement de la capitale contre des faveurs sexuelles. Le bureau du Sénat avait décidé de lever l'immunité parlementaire du sénateur en mai dernier. Les fraudes à l'assurance en hausse en 2025, elles ont augmenté de 4,9% d'après l'agence de lutte contre la fraude à l'assurance. Un montant estimé à 2,5 milliards d'euros sur les assurances santé et assurances vie notamment. Et puis, les quarts de finale de la Coupe du Monde débutent ce soir pour la France. Les Bleus jouent face au Maroc à Boston. Un match aux airs de revanche pour les Marocains, battus 2-0 par la France en 2022 en demi-finale. Aurélien Tchouaméni, encore touché physiquement, devrait commencer la rencontre sur le banc. Coup d'envoi à 22h. Voilà pour l'actu, très bonne soirée.

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Bonsoir à tous, le mercure va grimper dans les prochains jours. 37 degrés attendus à Paris demain, 42 à Mont-de-Marsan ce week-end. 76 départements seront en vigilance orange demain. Seuls les Hauts-de-France et le Sud-Est seront épargnés. Météo France active également la vigilance rouge canicule pour 9 départements du quart nord-ouest entre le Morbihan et la Vienne demain. Sébastien Lecornu dirigera une nouvelle cellule interministérielle de crise demain à 10h. Une vague de chaleur qui renforce les incendies. Plusieurs feux sont toujours en cours, notamment en Savoie ou encore dans la Drôme. 450 pompiers restent mobilisés pour maîtriser l'incendie. Près de 8000 hectares de végétation ont brûlé en France depuis le début du mois de juillet. La loi de Gérald Darmanin sur la justice criminelle définitivement adoptée après un ultime vote du Sénat. Un texte nettement réduit après le retrait de la mesure décriée de plaider coupable. Parmi les mesures adoptées, un dispositif d'urgence permettant de prolonger certaines détentions provisoires et le recours à la généalogie génétique. La possibilité de consulter des bases de données de sociétés privées proposant des tests génétiques. Également dans l'actualité, le trafic dans le détroit d'Ormuz nettement ralenti depuis hier. Seulement 6 pétroliers ont été autorisés à franchir ce passage stratégique aujourd'hui après les nouvelles frappes des États-Unis contre l'Iran la nuit dernière qui ont ciblé plusieurs installations militaires. Les conducteurs de bus et d'autocars autorisés à porter des caméras individuelles. Une mesure à titre d'expérimentation annoncée par le ministre des Transports Philippe Tabarot aujourd'hui. Elle doit permettre de renforcer la sécurité des agents et des usagers dans les transports en commun. Et puis le foot avec le début des quarts de finale de la Coupe du Monde ce soir. La France affronte le Maroc dans une rencontre aux allures de revanche après la demi-finale remportée par les Bleus en 2022. Un dispositif de sécurité important est déployé ce soir dans les rues de la capitale. Aucun véhicule ne pourra circuler sur la place de l'Étoile et ses abords. 20 000 forces de l'ordre seront mobilisées sur le territoire dont 8 000 à Paris. Coup d'envoi de la rencontre à 22h. Voilà pour l'actu, excellente soirée.

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Bonsoir à tous, 37 degrés à Paris demain, plus de 40 degrés attendus localement dans l'ouest. La canicule fait son retour après une accalmie d'une semaine. Météo France place 76 départements en vigilance orange pour demain. 9 autres seront concernés par une vigilance rouge sur le quart nord-ouest du pays. La diminution des températures pourrait s'enclencher à partir du milieu de la semaine prochaine, avec une possible baisse progressive des températures depuis l'ouest. C'est une des conséquences de la canicule. Plusieurs événements festifs sont annulés par les organisateurs. C'est notamment le cas en Loire-Atlantique. La préfecture vient d'annoncer l'annulation du festival de reggae d'Upcamp qui débute demain en raison de la vigilance rouge mise en place dans le département. 10 000 festivaliers étaient attendus pendant 4 jours. Dans ce contexte, cet avertissement, la France n'est pas prête face aux conséquences dangereuses du changement climatique. C'est l'alerte du Haut Conseil pour le climat dans son rapport annuel qui recommande au gouvernement de changer d'échelle dans l'ampleur, la portée et la vitesse de la mise en œuvre des actions. Le Haut Conseil déplore des infrastructures et un aménagement du territoire qui ne sont plus adaptés. Également dans l'actualité, la justice française interdit au géant asiatique Shein la vente de vêtements reproduisant les crocodiles de la marque Lacoste dans l'Union européenne. Une décision actée aujourd'hui par le tribunal de Paris pour prévenir l'atteinte aux marques renommées de la société Lacoste. Il a considéré que la commercialisation de certains produits présentait un risque pour les consommateurs. C'est un transfert inédit et sous très haute surveillance. La tapisserie de Bayeux a commencé son voyage. Son transfert vers le British Museum de Londres a débuté en fin de journée. Elle doit être prêtée pendant un an pour revivifier la relation culturelle entre la France et le Royaume-Uni 10 ans après le Brexit. La tapisserie retournera à Bayeux en 2027. Et puis en foot, plus le droit à l'erreur pour la France. Les Bleus défient le Maroc en quart de finale de la Coupe du Monde à Boston. La revanche de la demi-finale de 2022 remportée par les Français 2-0. La rencontre vient de débuter à l'instant. Voilà pour l'actu. Très bonne soirée à tous.

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Bonsoir à tous. La deuxième vague de chaleur s'intensifie. 9 départements du quart nord-ouest sont placés en vigilance rouge canicule demain. 76 seront concernés par une alerte orange. Seul le nord de la France et le sud-est resteront en jaune. 40 degrés sont attendus en Poitou-Charentes et dans les Pays-la-Loire. La situation s'améliore sur le front de l'incendie dans les Pyrénées-Orientales. Il n'est pas fixé, mais le feu ne progresse plus. 4900 hectares ont brûlé. Les habitants de 9 communes évacuées le week-end dernier vont pouvoir retrouver leur domicile. Dans la Drôme, le feu ne progresse plus après avoir parcouru 3000 hectares. 450 personnes sont mobilisées pour lutter contre cet incendie, épaulé par 13 Canadair et un Dash. Dans l'actualité également, la Banque de France a relevé à 0,2% sa prévision de croissance pour le deuxième trimestre. Une activité économique qui a résisté plus que prévu. Cette révision à la hausse pourrait permettre à la croissance annuelle de se rapprocher de la prévision du gouvernement, abaissée de 0,9 à 0,7% pour 2026. Elle repart en campagne. La présidente de l'Assemblée nationale, Yaël Braun-Pivet, sera bien candidate pour un troisième mandat aux prochaines élections législatives. Elle n'a jamais caché son intention de faire 3 mandats de 5 ans. Yaël Braun-Pivet entend pouvoir continuer à être utile à ses compatriotes et à la démocratie. L'issue est proche pour l'affaire du meurtre des buts de Chaumont. Une peine de 27 ans de réclusion criminelle a été réclamée ce jeudi pour le mari de la femme tuée dans le parc des buts de Chaumont en février 2023. Le verdict est attendu demain dans la journée. Un dispositif de sécurité renforcé mis en place ces prochains jours aux Antilles, autour du domicile de la sénatrice de Saint-Martin, Annick Petrus. Annonce de la préfecture après ce vol avec violence commis chez elle. L'élu LR de 65 ans a été séquestré, ligoté et bâillonné sous la menace d'une arme à feu par plusieurs individus cagoulés. Elle n'a pas été physiquement blessée. L'enquête se poursuit. Et puis Tadej Pogacar assomme ses rivaux sur le Tour de France. Le Slovène s'est imposé en solitaire sur la 6e étape entre Pau et Gavarnie-Gèdre. Voilà pour l'actu, très bonne soirée.

Bonsoir à tous, les températures vont grimper dans les prochaines heures. 76 départements sont en vigilance orange canicule ce vendredi. Les Hauts-de-France et le Sud-Est seront épargnés. 9 départements sont également placés en vigilance rouge. C'est l'Ouest qui sera concerné, du Morbihan à la Vienne en passant par la Sarthe. 38 degrés sont prévus à Bordeaux et Nantes aujourd'hui. Cette alerte du Haut Conseil pour le climat dans son rapport annuel. L'instance avertit que la France n'est pas prête face aux conséquences dangereuses du changement climatique. Le Haut Conseil demande de nouvelles infrastructures et un nouvel aménagement du territoire pour accélérer la mise en œuvre des actions. Le feu continue de progresser près de Die dans la Drôme. L'incendie a légèrement progressé dans la nuit de mercredi à jeudi. 3500 hectares sont partis en fumée. La préfecture du département a procédé à des évacuations préventives de 400 personnes ce jeudi. 570 pompiers restent mobilisés dans cette zone montagneuse difficile d'accès. Des renforts sont attendus dans la journée. Dans l'actualité également, plusieurs centaines de milliers de personnes dans les rue hier en Iran pour rendre un dernier hommage à l'ayatollah Ali Khamenei. Les funérailles de l'ancien guide suprême iranien se tiennent après 6 jours de voyage de la dépouille dans tout le pays. Des funérailles qui se déroulent en pleine période de tension entre les États-Unis et l'Iran après de nouvelles frappes américaines la nuit dernière. Une installation militaire a également été touchée dans le sud du pays. Des restrictions de circulation mises en place ce vendredi en Île-de-France. Une décision actée en raison de la vigilance orange canicule et d'un épisode de pollution à l'ozone. La vitesse sera abaissée pour réduire les émissions de polluants dans l'atmosphère. Les mesures resteront en place jusqu'à leur levée par décision préfectorale. Et puis, la tapisserie de Bayeux a quitté la France ce jeudi. Elle doit être transportée au British Museum de Londres pour revivifier la relation culturelle entre la France et le Royaume-Uni 10 ans après le Brexit. La tapisserie de Bayeux restera 1 an au Royaume-Uni avant de revenir dans le Calvados l'année prochaine. Voilà pour l'actu, très bonne soirée.

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Bonsoir à tous, l'équipe de France sera bien au rendez-vous des demi-finales de la Coupe du Monde. Les Bleus se sont imposés 2-0 face au Maroc en quart de finale. La France qui retrouvera l'Espagne ou la Belgique en demi-finale. Le mercure va grimper dans les prochains jours. 37 degrés attendus à Paris aujourd'hui, 42 degrés à Mont-de-Marsan ce week-end. 76 départements seront en vigilance orange ce vendredi. Seuls les Hauts-de-France et le Sud-Est seront épargnés. Météo France active également la vigilance rouge canicule pour 9 départements du quart nord-ouest entre le Morbihan et la Vienne. Sébastien Lecornu dirigera une nouvelle cellule interministérielle de crise à 10h ce vendredi. Également dans l'actualité, la justice française interdit au géant asiatique Shein la vente de vêtements reproduisant les crocodiles de la marque Lacoste dans l'Union européenne. Une décision actée ce jeudi par le tribunal de Paris pour prévenir l'atteinte aux marques renommées de la société Lacoste. Il a considéré que la commercialisation de certains produits présentait un risque pour les consommateurs. Francis Spinner, mis en examen par le parquet de Paris. Hier, le sénateur LR est poursuivi pour corruption passive. Il est soupçonné d'avoir attribué un logement social dans le 16e arrondissement de la capitale contre des faveurs sexuelles. Le bureau du Sénat avait décidé de lever l'immunité parlementaire du sénateur en mai dernier. Plusieurs associations montrent leur opposition face à la loi prévoyant une présomption d'usage légitime des armes à feu par les forces de l'ordre. Une pétition a déjà recueilli plus de 500 000 signatures sur le site de l'Assemblée nationale après l'adoption du texte il y a 3 jours. Il voit que les forces de l'ordre sont présumées avoir agi dans le cadre de la loi en cas d'usage de leurs armes. Les conducteurs de bus et d'autocars autorisés à porter des caméras individuelles. Une mesure à titre d'expérimentation annoncée par le ministre des Transports, Philippe Tabarot. Elle doit permettre de renforcer la sécurité des agents et des usagers dans les transports en commun. Et puis, elle avait une voix rauque reconnaissable entre mille. Bonnie Tyler est morte à l'âge de 75 ans hier. La chanteuse galloise était hospitalisée au Portugal. Voilà pour l'essentiel de l'actualité. Très bonne soirée.

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Bonsoir à tous, l'équipe de France poursuit sa route dans cette Coupe du Monde. Les Bleus se sont imposés 2-0 face au Maroc en quart de finale grâce à des buts d'Ousmane Dembélé et Kylian Mbappé. Les Bleus qui retrouveront l'Espagne ou la Belgique en demi-finale. La deuxième vague de chaleur s'intensifie. 9 départements du quart nord-ouest sont placés en vigilance rouge canicule aujourd'hui. 76 seront concernés par une alerte orange. Seul le nord de la France et le sud-est resteront en jaune. 40 degrés sont attendus en Poitou-Charentes et dans les Pays de la Loire. La situation s'améliore sur le front de l'incendie dans les Pyrénées-Orientales. Il n'est pas fixé, mais le feu ne progresse plus. 4900 hectares ont brûlé. Les habitants de 9 communes évacuées le week-end dernier ont pu regagner leur domicile. Dans la Drôme, le feu ne progresse plus après avoir parcouru 3000 hectares. 450 personnes sont mobilisées pour lutter contre cet incendie, épaulées par 13 Canadair et un Dash. Dans l'actualité également, la Banque de France a relevé à 0,2% sa prévision de croissance pour le deuxième trimestre. Une activité économique qui a résisté plus que prévu. Cette révision à la hausse pourrait permettre à la croissance annuelle de se rapprocher de la prévision du gouvernement, abaissée de 0,9 à 0,7% pour 2026. Elle repart en campagne. La présidente de l'Assemblée nationale, Yaël Braun-Pivet, sera bien candidate pour un troisième mandat aux prochaines élections législatives. Elle n'a jamais caché son intention de faire 3 mandats de 5 ans. Yaël Braun-Pivet entend pouvoir continuer à être utile à ses compatriotes et à la démocratie. Un dispositif de sécurité renforcée mise en place ces prochains jours aux Antilles, autour du domicile de la sénatrice de Saint-Martin, Annick Petrus. Annonce de la préfecture après ce vol avec violence commis chez elle. L'élu LR de 65 ans a été séquestré, ligoté et bâillonné sous la menace d'une arme par plusieurs individus cagoulés. Elle n'a pas été physiquement blessée. L'enquête se poursuit. Et puis Tadej Pogacar assomme ses rivaux sur le Tour de France. Le Slovène s'est imposé en solitaire sur la 6e étape entre Pau et Gavarnie-Gèdre. Il récupère également le maillot jaune de leader. Voilà pour l'info, très bonne soirée.